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1: Et oui, vous êtes bien sur M2S Radio. Bonjour et bienvenue. C'est la matinale M2S entre 6h et 9h sur M2S Radio 88.4 FM, m2sradio.fr sur Internet. Nous sommes le vendredi 11 septembre et nous fêtons aujourd'hui les Adelphes. Et c'est la journée mondiale de lutte contre le terrorisme, évidemment liée aux attentats du 11 septembre. Et puis, plus sympa, c'est également la journée des grands-parents. Voilà, l'occasion de penser, une petite pensée pour vos grands-parents. Voilà, allez, faites-leur un petit bisou, c'est la journée. Encore un beau programme aujourd'hui sur M2S Radio avec tout à l'heure, à 6h30, le chiffre du jour. Et on va parler de la foire de Savoie, qui démarre d'ailleurs aujourd'hui. On aura également le zoom de la matinale. Là, on va moins rigoler. Enfin, moins rigoler. Ça va parler amende. Oui, oui, ça se passe du côté de la Haute-Savoie. Je vous en dis plus donc à 7h30 pour le zoom de la matinale. Et également toutes vos chroniques avec l'horoscope, l'agenda des événements et également les offres d'emploi présentées par Axel, ce sera à 6h40, 7h40 et 8h40 pour découvrir toutes les offres d'emploi dans la région. Voilà, et tout de suite, c'est le flash d'informations locales et la météo sur M2S Radio.
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1: L'actualité de ce vendredi 11 septembre sur M2S Radio. En Savoie et en Haute-Savoie, les agriculteurs vont bénéficier d'un soutien exceptionnel face aux conséquences de la sécheresse et des fortes chaleurs. Le gouvernement débloque plus de 1 milliard d'euros au niveau national. L'objectif, indemniser les exploitations les plus touchées et les aider à relancer leur activité, notamment grâce à l'achat de fourrage, de semences et de plants. Dans nos deux départements, les élevages, mais aussi les secteurs maraîchers et arboricoles sont particulièrement concernés. 14 mesures vont être déployées avec une priorité donnée aux exploitations les plus en difficulté. La préfète de la Savoie et le préfet de la Haute-Savoie ont réuni, le mercredi 9 septembre, l'ensemble des représentants des agriculteurs et des filières des deux départements pour échanger sur les modalités concrètes de déclinaison locale du plan, avec l'objectif d'un déploiement effectif rapide du plan CACI pour climat, adaptation, sécheresse, incendie, en Savoie et en Haute-Savoie. À Ugine, la nouvelle taxe sur les logements vacants ne sera finalement pas appliquée. À partir du 1er janvier 2026, une nouvelle taxe concerne les logements inoccupés depuis au moins 2 ans. Mais Ugine, qui n'est pas située en zone tendue, peut choisir de ne pas la mettre en place. La municipalité a donc décidé de ne pas alourdir la fiscalité des habitants. Elle rappelle aussi que derrière ces logements vacants se cachent souvent des situations complexes. Succession, propriétaires âgés ou encore travaux trop importants à financer. Martine Berthet repart en campagne pour les élections sénatoriales. La sénatrice annonce sa candidature à un nouveau mandat le 27 septembre prochain. Élue en 2017 puis réélue en 2020, elle souhaite poursuivre son action au Sénat pour défendre les intérêts de la Savoie. À ses côtés, Florian Maître, maire de Grésy-sur-Aix et conseiller départemental, sera son remplaçant. Martine Berthet met notamment en avant son travail sur la santé, l'agriculture, l'industrie, le tourisme et le logement.
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1: Ce vendredi, le temps est ensoleillé, avec quelques passages nuageux en matinée, puis de belles éclaircies dans l'après-midi. Le vent reste faible à modéré. Les températures sont fraîches au réveil, avec 10 degrés de minimale, puis jusqu'à 25 degrés au meilleur de la journée. L'indice UV est de 6, avec un risque d'exposition modéré à fort. Pour les pollens, c'est orange pour l'ambroisie et jaune pour l'armoise, donc un risque allergique toujours présent. Enfin, la qualité de l'air devrait progressivement s'améliorer avec le changement de masse d'air. L'indice est moyen à Albertville et Ugine selon Atmo Auvergne-Rhône-Alpes. Bonne journée à l'écoute de M2S Radio.

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1: Et en ce vendredi 11 septembre, bonne fête aux Adelphes, les Béliers, évitez les décisions impulsives et les paroles définitives.
2: Taureau, vos compétences ne seront pas appréciées à leur juste valeur.
3: Gémeaux, votre tonus sera excellent.
4: Les cancers, les critiques à votre encontre ne vous atteindront pas.
5: Les lions, ne vous emballez pas.
6: Les vierges, prenez le temps d'analyser ce qui se présente à vous.
7: Balance, vous maintiendrez le cap que vous vous êtes fixé.
8: Les scorpions, vous avez le vent en poupe.
9: Les sagittaires, l'équilibre de votre budget sera stable.
10: Les capricornes, une surprise, agréable ou non, demandera patience, recul et maîtrise émotionnelle pour préserver l'équilibre affectif.
11: Les verseaux, vous ferez preuve d'une rigueur sans faille.
12: Enfin, les poissons, n'envoyez pas tout promener sur un coup de tête.
13: Bonne journée et à demain.

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1: Et il est 6h30 sur M2S Radio en ce vendredi 11 septembre et tout de suite, c'est le chiffre du jour. Et le chiffre du jour, c'est 11 et c'est en lien avec la foire de Savoie, évidemment, hein, qui débute aujourd'hui. C'est 11 jours de fête et de bonnes affaires à la foire de Savoie, qui débute aujourd'hui jusqu'au 21 septembre du côté de Savoie Expo à Chambéry. Et à l'occasion de la foire de Savoie 2026, plongée dans une exposition immersive exceptionnelle qui s'appelle « Trésors des empires de Chine, des premiers royaumes jusqu'à la fin de l'Empire en 1911 ». Cette exposition vous invite à découvrir plus de 2000 ans d'histoire, de culture et d'innovation à travers un parcours spectaculaire et immersif surtout. À noter également que l'invité phare de cette foire de Savoie qui va se dérouler, ce sera le 14 septembre avec la venue d'Ino Paco Devez, qui est Miss France 2026 et qui sera donc toute la journée à Savoie Expo. À 15h, elle prendra la parole dans le cadre de la conférence « Charge mentale et burn-out, comprendre, prévenir, reconstruire » pour parler de santé mentale évidemment et partager sa propre expérience. Donc ça risque d'être passionnant. Et à 17h30, aux côtés du créateur Jonas Ouloussouzian, elle sera présente pour assister au défilé haute couture et toute la journée, ses fans pourront également la rencontrer et immortaliser le moment avec une photo. 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
1: Aujourd'hui, une nouvelle offre d'emploi. Le karting du Grand Arc recrute. Pour la fin de saison, il recherche un ou une employée polyvalente, passionnée, motivée et prête à rejoindre une équipe 100% savoyarde, dans une ambiance familiale. Accueil des clients, surveillance des sessions, préparation et entretien des cartes et du site. Un poste varié au cœur de l'action. CDD dès septembre et jusqu'à la fin de la saison, avec également la possibilité de travailler en tant qu'auto-entrepreneur en prestation de service. Intéressé ? Envoyez votre candidature à cartegrandarc@orange.fr. Rejoignez l'équipe et faites partie de l'aventure. À présent, une nouvelle offre d'emploi urgente à Ugine. La ville d'Ugine recrute un ou une chef de production pour sa cuisine centrale à temps complet. Vous êtes cuisinier-cuisinière, vous avez de l'expérience en cuisine collective et maîtrisez les normes HACCP, vous êtes autonome, polyvalent et aimez travailler en équipe, ce poste est peut-être fait pour vous. Vos missions, production culinaire, gestion des approvisionnements, contrôle qualité et encadrement de l'équipe au sein d'une cuisine qui prépare jusqu'à 810 repas par jour. Le permis B est obligatoire et le poste est à pourvoir rapidement. Envoyez votre CV et lettre de motivation à srh@ugine.com ou par courrier à la mairie d'Ugine, 2 rue de la Mairie, 73 400, Ugine. Et pour terminer, une offre d'emploi dans le Val d'Arly. L'Office de tourisme du Val d'Arly recrute un ou une conseillère en séjour pour son bureau d'information touristique de Notre-Dame de Bellecombe. Vous aimez le contact avec le public, la montagne et le travail en équipe? Le poste comprend notamment l'accueil et le conseil des visiteurs, la promotion du territoire, l'organisation d'animations, mais aussi quelques missions administratives et de suivi de facturation. L'Office recherche une personne souriante, dynamique, autonome, polyvalente et organisée, avec idéalement une formation dans le tourisme. L'anglais courant est exigé. CDI à temps complet, 35 heures annualisées, à pourvoir à partir du 5 octobre 2026. 1,965 € de salaire brut mensuel avec notamment mutuelle, forfait de ski et prime de 13e mois. Envoyez votre CV et lettre de motivation avant le 15 septembre à stan@valdarlimontblanc.com ou référent@notredamedebellecombe.com. Et si vous êtes une entreprise ou un professionnel du secteur et que vous recrutez, n'hésitez pas à nous transmettre vos offres d'emploi à redaction@mordudesavoie.fr. Nous nous ferons un plaisir de les relayer à l'antenne. Bonne journée à l'écoute de M2S Radio. Arvi les amis!
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2: Premier tour de la Cortade entre Albertville Foot 73 et l'UO Albertville le dimanche 13 septembre à 14h30 au stade Henri Dujol. 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
1: Et il est 7h, nous sommes le vendredi 11 septembre et nous fêtons les Saints Adelphes. C'est la journée mondiale de lutte contre le terrorisme et c'est également, c'est plus mignon, c'est la journée des grands-parents. Voilà, n'hésitez pas à aller faire un petit bisou à vos grands-parents, c'est aujourd'hui qu'il faut le faire en tout cas. Allez, tout de suite, on fait un point sur l'information et la météo locale sur M2S Radio 88.4 FM et m2sradio.fr.
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1: L'actualité de ce vendredi 11 septembre sur M2S Radio. En Savoie et en Haute-Savoie, les agriculteurs vont bénéficier d'un soutien exceptionnel face aux conséquences de la sécheresse et des fortes chaleurs. Le gouvernement débloque plus de 1 milliard d'euros au niveau national. L'objectif, indemniser les exploitations les plus touchées et les aider à relancer leur activité, notamment grâce à l'achat de fourrage, de semences et de plants. Dans nos deux départements, les élevages, mais aussi les secteurs maraîchers et arboricoles sont particulièrement concernés. 14 mesures vont être déployées avec une priorité donnée aux exploitations les plus en difficulté. La préfète de la Savoie et le préfet de la Haute-Savoie ont réuni, le mercredi 9 septembre, l'ensemble des représentants des agriculteurs et des filières des deux départements pour échanger sur les modalités concrètes de déclinaison locale du plan, avec l'objectif d'un déploiement effectif rapide du plan CACI pour climat, adaptation, sécheresse, incendie, en Savoie et en Haute-Savoie. À Ugine, la nouvelle taxe sur les logements vacants ne sera finalement pas appliquée. À partir du 1er janvier 2026, une nouvelle taxe concerne les logements inoccupés depuis au moins 2 ans. Mais Ugine, qui n'est pas située en zone tendue, peut choisir de ne pas la mettre en place. La municipalité a donc décidé de ne pas alourdir la fiscalité des habitants. Elle rappelle aussi que derrière ces logements vacants se cachent souvent des situations complexes. Succession, propriétaires âgés, ou encore travaux trop importants à financer. Martine Berthet repart en campagne pour les élections sénatoriales. La sénatrice annonce sa candidature à un nouveau mandat le 27 septembre prochain. Élue en 2017, puis réélue en 2020, elle souhaite poursuivre son action au Sénat pour défendre les intérêts de la Savoie. À ses côtés, Florian Maître, maire de Grésy-sur-Aix et conseiller départemental, sera son remplaçant. Martine Berthet met notamment en avant son travail sur la santé, l'agriculture, l'industrie, le tourisme et le logement.
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1: Ce vendredi, le temps est ensoleillé, avec quelques passages nuageux en matinée, puis de belles éclaircies dans l'après-midi. Le vent reste faible à modéré. Les températures sont fraîches au réveil, avec 10 degrés de minimale, puis jusqu'à 25 degrés au meilleur de la journée. L'indice UV est de 6, avec un risque d'exposition modéré à fort. Pour les pollens, c'est orange pour l'ambroisie et jaune pour l'armoise, donc un risque allergique toujours présent. Enfin, la qualité de l'air devrait progressivement s'améliorer avec le changement de masse d'air. L'indice est moyen à Albertville et Ugine selon Atmo Auvergne-Rhône-Alpes. Bonne journée à l'écoute de M2S Radio.

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1: Et en ce vendredi 11 septembre, bonne fête aux Adelphes, les Béliers, évitez les décisions impulsives et les paroles définitives.
2: Taureau, vos compétences ne seront pas appréciées à leur juste valeur.
3: Gémeaux, votre tonus sera excellent.
4: Les cancers, les critiques à votre encontre ne vous atteindront pas.
5: Les lions, ne vous emballez pas.
6: Les vierges, prenez le temps d'analyser ce qui se présente à vous.
7: Balance, vous maintiendrez le cap que vous vous êtes fixé.
8: Les scorpions, vous avez le vent en poupe.
9: Les sagittaires, l'équilibre de votre budget sera stable.
10: Les capricornes, une surprise, agréable ou non, demandera patience, recul et maîtrise émotionnelle pour préserver l'équilibre affectif.
11: Les verseaux, vous ferez preuve d'une rigueur sans faille.
12: Enfin, les poissons, n'envoyez pas tout promener sur un coup de tête.
13: Bonne journée et à demain.
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1: Et il est 7h30 sur M2S Radio en ce vendredi 11 septembre. J'espère que vous passez un agréable moment en notre compagnie sur M2S Radio 88.4, sur les applications mobiles gratuites à télécharger. Hein. N'hésitez pas sur l'App Store et Google Play, le Play Store. Voilà, c'est tout gratuit. Hein. Vous pouvez écouter la radio, évidemment, retrouver les podcasts. C'est à télécharger, à avoir dans son smartphone. Et c'est donc le dernier jour de la semaine avant le week-end. Donc j'espère que vous passez un agréable moment pour cette dernière journée. Voilà, le vendredi, on est prêt à aller souffler pour le week-end. C'est vrai que des fois, ça peut être la journée un petit peu plus compliquée. Allez, tout de suite, j'arrête de palabrer. En tout cas, pour cette partie, c'est le Zoom de la matinale, comme tous les jours à 7h30 sur M2S Radio. Et on va parler donc de Bons-en-Chablais, voilà, qui se situe en Haute-Savoie. Et en fait, face à l'explosion des dépôts sauvages, la commune de Bons-en-Chablais, a décidé de durcir le ton. Et pour stopper les incivilités qui frappent, il faut le dire, hein, toutes les communes, hein, c'est vraiment un peu un fardeau, des amendes pouvant grimper jusqu'à 6 000 euros sont désormais appliquées depuis le juillet dernier. Voilà, donc jusqu'à 6 000 euros d'amende contre les dépôts sauvages qui explosent un petit peu partout et a priori principalement à Bons-en-Chablais. Alors voilà, est-ce qu'il faut punir à ce niveau ou pas? En tout cas, quoi qu'il en soit, il faut quand même faire quelque chose contre ces dépôts sauvages et la commune de Bons-en-Chablais a décidé de réagir. 6 000 euros d'amende, je pense que ça doit être dissuasif, effectivement.
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1: Aujourd'hui, une nouvelle offre d'emploi. Le karting du Grand Arc recrute. Pour la fin de saison, il recherche un ou une employée polyvalente, passionnée, motivée et prête à rejoindre une équipe 100% savoyarde, dans une ambiance familiale. Accueil des clients, surveillance des sessions, préparation et entretien des cartes et du site. Un poste varié au cœur de l'action. CDD dès septembre et jusqu'à la fin de la saison, avec également la possibilité de travailler en tant qu'auto-entrepreneur en prestation de services. Intéressé ? Envoyez votre candidature à cartegrandarc@orange.fr. Rejoignez l'équipe et faites partie de l'aventure. À présent, une nouvelle offre d'emploi urgente à Ugine. La ville d'Ugine recrute un ou une chef de production pour sa cuisine centrale à temps complet. Vous êtes cuisinier-cuisinière, vous avez de l'expérience en cuisine collective et maîtrisez les normes HACCP, vous êtes autonome, polyvalent et aimez travailler en équipe, ce poste est peut-être fait pour vous. Vos missions, production culinaire, gestion des approvisionnements, contrôle qualité et encadrement de l'équipe au sein d'une cuisine qui prépare jusqu'à 810 repas par jour. Le permis B est obligatoire et le poste est à pourvoir rapidement. Envoyez votre CV et lettre de motivation à srh@ugine.com ou par courrier à la mairie d'Ugine, 2 rue de la Mairie, 73 400, Ugine. Et pour terminer, une offre d'emploi dans le Val d'Arly. L'Office de tourisme du Val d'Arly recrute un ou une conseillère en séjour pour son bureau d'information touristique de Notre-Dame de Bellecombe. Vous aimez le contact avec le public, la montagne et le travail en équipe? Le poste comprend notamment l'accueil et le conseil des visiteurs, la promotion du territoire, l'organisation d'animations, mais aussi quelques missions administratives et de suivi de facturation. L'Office recherche une personne souriante, dynamique, autonome, polyvalente et organisée, avec idéalement une formation dans le tourisme. L'anglais courant est exigé. CDI à temps complet, 35 heures annualisées, à pourvoir à partir du 5 octobre 2026. 1,965 € de salaire brut mensuel avec notamment mutuelle, forfait de ski et prime de 13e mois. Envoyez votre CV et lettre de motivation avant le 15 septembre à stan@valdarlimontblanc.com ou référent@notredamedebellecombe.com. Et si vous êtes une entreprise ou un professionnel du secteur et que vous recrutez, n'hésitez pas à nous transmettre vos offres d'emploi à rédaction@mordudesavoie.fr. Nous nous ferons un plaisir de les relayer à l'antenne. Bonne journée à l'écoute de M2S Radio. Arvi les amis!
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1: Et nous sommes bien le vendredi 11 septembre, c'est le dernier jour de la semaine, après c'est le week-end. On est ensemble jusqu'à 9h, encore une petite heure sur M2S Radio. À venir, pour cette heure, nous aurons l'horoscope de Willy, ce sera à 8h10. Il y aura également les offres d'emploi, ce sera à 8h40 avec Axel. Et à 8h45, l'agenda des événements présenté par Alan. Et à 9h15, juste après cette émission, vous aurez la nouvelle rubrique, la nouvelle chronique avec Virginie et Maïmouna. C'est les clés de l'IMO. En attendant, on fait un point sur l'actualité et la météo locale sur M2S Radio.
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1: L'actualité de ce vendredi 11 septembre sur M2S Radio. En Savoie et en Haute-Savoie, les agriculteurs vont bénéficier d'un soutien exceptionnel face aux conséquences de la sécheresse et des fortes chaleurs. Le gouvernement débloque plus de 1 milliard d'euros au niveau national. L'objectif, indemniser les exploitations les plus touchées et les aider à relancer leur activité, notamment grâce à l'achat de fourrage, de semences et de plants. Dans nos deux départements, les élevages, mais aussi les secteurs maraîchers et arboricoles sont particulièrement concernés. 14 mesures vont être déployées avec une priorité donnée aux exploitations les plus en difficulté. La préfète de la Savoie et le préfet de la Haute-Savoie ont réuni le mercredi 9 septembre l'ensemble des représentants des agriculteurs et des filières des deux départements pour échanger sur les modalités concrètes de déclinaison locale du plan, avec l'objectif d'un déploiement effectif rapide du plan CACI pour climat, adaptation, sécheresse, incendie, en Savoie et en Haute-Savoie. À Ugine, la nouvelle taxe sur les logements vacants ne sera finalement pas appliquée. À partir du 1er janvier 2026, une nouvelle taxe concerne les logements inoccupés depuis au moins 2 ans. Mais Ugine, qui n'est pas située en zone tendue, peut choisir de ne pas la mettre en place. La municipalité a donc décidé de ne pas alourdir la fiscalité des habitants. Elle rappelle aussi que derrière ces logements vacants se cachent souvent des situations complexes. Succession, propriétaires âgés ou encore travaux trop importants à financer. Martine Berthet repart en campagne pour les élections sénatoriales. La sénatrice annonce sa candidature à un nouveau mandat le 27 septembre prochain. Élue en 2017 puis réélue en 2020, elle souhaite poursuivre son action au Sénat pour défendre les intérêts de la Savoie. À ses côtés, Florian Maître, maire de Grésy-sur-Aix et conseiller départemental, sera son remplaçant. Martine Berthet met notamment en avant son travail sur la santé, l'agriculture, l'industrie, le tourisme et le logement.
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1: Ce vendredi, le temps est ensoleillé, avec quelques passages nuageux en matinée, puis de belles éclaircies dans l'après-midi. Le vent reste faible à modéré. Les températures sont fraîches au réveil, avec 10 degrés de minimale, puis jusqu'à 25 degrés au meilleur de la journée. L'indice UV est de 6, avec un risque d'exposition modéré à fort. Pour les pollens, c'est orange pour l'ambroisie et jaune pour l'armoise, donc un risque allergique toujours présent. Enfin, la qualité de l'air devrait progressivement s'améliorer avec le changement de masse d'air. L'indice est moyen à Albertville et Ugine selon Atmo Auvergne-Rhône-Alpes. Bonne journée à l'écoute de M2S Radio.
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1: Et en ce vendredi 11 septembre, bonne fête aux Adelphes, les Béliers, évitez les décisions impulsives et les paroles définitives.
2: Taureau, vos compétences ne seront pas appréciées à leur juste valeur.
3: Gémeaux, votre tonus sera excellent.
4: Les cancers, les critiques à votre encontre ne vous atteindront pas.
5: Les lions, ne vous emballez pas.
6: Les vierges, prenez le temps d'analyser ce qui se présente à vous.
7: Balance, vous maintiendrez le cap que vous vous êtes fixé.
8: Les scorpions, vous avez le vent en poupe.
9: Les sagittaires, l'équilibre de votre budget sera stable.
10: Les capricornes, une surprise, agréable ou non, demandera patience, recul et maîtrise émotionnelle pour préserver l'équilibre affectif.
11: Les verseaux, vous ferez preuve d'une rigueur sans faille.
12: Enfin, les poissons, n'envoyez pas tout promener sur un coup de tête.
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1: Et dernière partie de l'émission avant le week-end. Il est 8h30, passé de quelques minutes sur M2S Radio 88.4 FM des bords du lac d'Annecy jusqu'à Albertville, en passant évidemment par Ugine et aussi sur internet M2S Radio.fr. Vous avez aussi la possibilité de télécharger les applications mobiles. Elles sont complètement gratuites sur Android et iOS. Voilà, le Google Play. Vous pouvez les télécharger. N'hésitez pas à laisser un petit avis. 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Allez, un programme riche encore à venir dans cette journée, avec notamment, je vous le disais, la nouvelle chronique « Les clés de l'IMO » présentée par Virginie et Maïmouna. Ce sera à 9h15. Avant cela, vous aurez l'agenda des événements. C'est d'ici 10 petites minutes, un petit quart d'heure sur M2S Radio. Et après cela, un programme riche avec notamment l'invité de la rédaction. Ils seront deux à midi. C'est Henri et Isabelle de l'Amicale du personnel de la ville d'Ugine qui viendront nous parler du concert rock qui aura lieu à Ugine le 3 octobre prochain. Soyez bien à l'écoute puisque des places seront à gagner sur M2S Radio. À 16h, entre 16h et 18h, c'est l'après-midi M2S présenté par Alan et Marjorie. Ensuite, à 18h, c'est l'interview musicale présentée par Alan avec aujourd'hui Jonathan Dassin. Donc un rendez-vous à ne pas manquer, c'est à 18h. À 21h, c'est Gérald et Matt, c'est du mix. C'est à partir de 21h, donc sur M2S Radio, les meilleurs sons club avec Gérald et Matt. Demain également, samedi et dimanche, c'est la Matinale Lounge présentée par Greg entre 6h et 12h sur M2S Radio. Et samedi toujours, la playlist M2S à 18h présentée par Alan, donc la rediffusion de la playlist M2S, ce sera donc ce samedi à 18h. Samedi à 12h, vous avez la rediffusion du grand reportage spécial Fête des montagnes d'Ugine. Et dimanche, la rediffusion de l'invité de la rédaction spéciale amicale du personnel de la ville d'Ugine, Henri et Isabelle. Voilà, mais que vous retrouvez en exclusivité à 12h ce vendredi. Voilà, je crois que je suis complet. Je vous dis bon week-end et à lundi.
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1: Aujourd'hui, une nouvelle offre d'emploi. Le karting du Grand Arc recrute. Pour la fin de saison, il recherche un ou une employée polyvalente, passionnée, motivée et prête à rejoindre une équipe 100% savoyarde, dans une ambiance familiale. Accueil des clients, surveillance des sessions, préparation et entretien des cartes et du site. Un poste varié au cœur de l'action. CDD dès septembre et jusqu'à la fin de la saison, avec également la possibilité de travailler en tant qu'auto-entrepreneur en prestation de service. Intéressé ? Envoyez votre candidature à cartegrandarc@orange.fr. Rejoignez l'équipe et faites partie de l'aventure. À présent, une nouvelle offre d'emploi urgente à Ugine. La ville d'Ugine recrute un ou une chef de production pour sa cuisine centrale à temps complet. Vous êtes cuisinier-cuisinière, vous avez de l'expérience en cuisine collective et maîtrisez les normes HACCP, vous êtes autonome, polyvalent et aimez travailler en équipe, ce poste est peut-être fait pour vous. Vos missions, production culinaire, gestion des approvisionnements, contrôle qualité et encadrement de l'équipe au sein d'une cuisine qui prépare jusqu'à 810 repas par jour. Le permis B est obligatoire et le poste est à pourvoir rapidement. Envoyez votre CV et lettre de motivation à srh@ugine.com ou par courrier à la mairie d'Ugine, 2 rue de la Mairie, 73 400, Ugine. Et pour terminer, une offre d'emploi dans le Val d'Arly. L'Office de tourisme du Val d'Arly recrute un ou une conseillère en séjour pour son bureau d'information touristique de Notre-Dame de Bellecombe. Vous aimez le contact avec le public, la montagne et le travail en équipe? Le poste comprend notamment l'accueil et le conseil des visiteurs, la promotion du territoire, l'organisation d'animations, mais aussi quelques missions administratives et de suivi de facturation. L'Office recherche une personne souriante, dynamique, autonome, polyvalente et organisée, avec idéalement une formation dans le tourisme. L'anglais courant est exigé. CDI à temps complet, 35 heures annualisées, à pourvoir à partir du 5 octobre 2026. 1 900,65 € de salaire brut mensuel avec notamment mutuelle, forfait de ski et prime de 13e mois. Envoyez votre CV et lettre de motivation avant le 15 septembre à stan@valdarlimontblanc.com ou référent@notredamedebellecombe.com. Et si vous êtes une entreprise ou un professionnel du secteur et que vous recrutez, n'hésitez pas à nous transmettre vos offres d'emploi à rédaction@mordudesavoie.fr. Nous nous ferons un plaisir de les relayer à l'antenne. Bonne journée à l'écoute de M2S Radio. Arvi les amis.
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1: Bienvenue dans les clés de l'immobilier sur M2S Radio. Je suis en présence de Maïmouna Li. Bonjour Maïmouna.
2: Bonjour à tous.
1: Donc c'est une nouvelle émission qu'on va présenter sur M2S pour vous donner des petites astuces IMO sur des termes, des astuces vraiment pour faire des achats ou des ventes ou des locations. Voilà, donc...
2: Ou vous expliquer qu'est-ce que c'est l'immobilier.
1: Et voilà, expliquer des termes qui sont des fois un peu compliqués, ou voilà, des actions, voilà, des choses. Donc avec Maïmouna, aujourd'hui on va traiter le thème du rôle de l'agent immobilier, du conseiller immobilier. À quoi sert vraiment un agent immobilier ?
2: Alors, l'agent immobilier est là pour vous accompagner dans la vente ou l'acquisition de votre bien. Son rôle, c'est de sécuriser la vente. Donc, dans tous les cas, en fait, le rôle clairement de l'agent immobilier, c'est de protéger les intérêts du vendeur et de sécuriser l'achat du client acquéreur. Le vendeur, lorsqu'il souhaite vendre, nous sommes là pour lui apporter une sécurité et une stratégie et de la visibilité, évidemment, pour réussir à vendre le produit.
1: Pourquoi il est important de faire une estimation ?
2: L'estimation, elle est importante dans le sens où aujourd'hui, on sait que l'immobilier, en tout cas les prix, ont tendance à fluctuer. Donc, par effet, l'estimation permet d'être en cohérence avec le prix du marché actuel et par effet, de vendre dans les plus brefs délais et dans les meilleurs délais votre bien immobilier.
1: Quel est le rôle en fait de l'agent une fois le bien, quand il est mis en ligne, une fois que tu as récupéré le mandat en tant qu'agent, quel est ton rôle sur le sujet ?
2: Alors effectivement, lorsque le bien passe en diffusion, nous gérons les appels, la gestion du client acquéreur. C'est là où le rôle est d'une importance cruciale, puisque avant toute visite, nous vérifions que le client acquéreur a la possibilité d'acquérir ce bien, donc la partie financière. Et nous gérons donc les appels, les visites, les comptes rendus.
1: Oui, donc le rôle est assez complet. On sait tout ce qu'on ne voit pas derrière l'iceberg, en fait, de l'agent immobilier, quoi.
2: N'est-ce pas ? On a l'impression qu'on porte que des clés, mais ça va au-delà de ça.
1: Que peut-il apporter lors d'une négociation, cet agent ?
2: Alors, lors d'une négociation, faut se dire que le vendeur, très souvent, son bien immobilier, on est sur de l'émotionnel, ce qui est tout à fait normal. Hein. Les personnes ont vécu dans cette maison, il y a des histoires de vie. Donc, nous, on a ce recul-là. On est là très clairement pour apporter la meilleure offre à notre vendeur, toujours en sécurisant, bien entendu, l'achat du client acquéreur.
1: Tout à fait. C'est ce qui sécurise vraiment l'ensemble de la vente.
2: Tout à fait. Donc, entre la vérification de l'offre et puis il y a encore toute une partie à gérer par la suite. Mais on en parlera certainement plus tard, Virginie.
1: Exactement. Allez, la dernière petite question. Est-ce qu'il est encore présent après le compromis ?
2: Alors ça, c'est une très bonne question. Moi, ça va faire environ 9 ans que je fais ce métier-là. Je me suis rendu compte qu'effectivement, qu'il y avait des agents qui n'étaient pas présents lors du compromis. Donc, en fait, c'est une histoire certainement d'agents ou d'agences ou de réseaux, hein, puisque les réseaux mandataires existent depuis déjà quelques années. À savoir qu'en tout cas, la plupart des agents sont là après le compromis. Il y a tout un travail à faire. On ne reste pas silencieux pendant 3 mois.
1: Eh bien, tu viens de répondre à la question alors vrai-faux.
2: Ah, laquelle ?
1: Qui était, le travail de l'agent s'arrête une fois le compromis signé ?
2: Non, certainement pas. On est là, on peut avoir également, faut prendre en considération que nous pouvons avoir des primos. Donc des personnes, c'est leur premier achat. Et très sincèrement, il y a un stress qui est totalement justifié, qui est présent. Donc en général, tous les 15 jours, tous les mois, on recontacte acquéreurs, vendeurs, les vendeurs aussi qui peuvent appréhender. Hein, parce que un compromis signé ne veut pas dire un acte acté. Voilà. Donc, il y a encore tout un suivi.
1: Il y a encore un processus derrière le compromis, quoi.
2: Tout voilà. À fait.
1: Donc, l'accompagnement se fait jusqu'au bout.
2: Jusqu'à l'acte définitif.
1: Voilà. Presque jusqu'à la remise des clés, finalement.
2: Bah, moi, je dirais jusqu'au restaurant.
1: Eh ben, merci Maïmouna pour ces petits conseils aujourd'hui. C'était
2: plaisir.
1: Donc les clés de l'IMO sur M2S Radio. Et on se donne rendez-vous la semaine prochaine.
2: À bientôt.
1: À bientôt.
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1: Aujourd'hui, une nouvelle offre d'emploi. Le karting du Grand Arc recrute. Pour la fin de saison, il recherche un ou une employée polyvalente, passionnée, motivée et prête à rejoindre une équipe 100% savoyarde, dans une ambiance familiale. Accueil des clients, surveillance des sessions, préparation et entretien des cartes et du site. Un poste varié au cœur de l'action. CDD dès septembre et jusqu'à la fin de la saison, avec également la possibilité de travailler en tant qu'auto-entrepreneur en prestation de service. Intéressé ? Envoyez votre candidature à cartegrandarc@orange.fr. Rejoignez l'équipe et faites partie de l'aventure. À présent, une nouvelle offre d'emploi urgente à Ugine. La ville d'Ugine recrute un ou une chef de production pour sa cuisine centrale à temps complet. Vous êtes cuisinier-cuisinière, vous avez de l'expérience en cuisine collective et maîtrisez les normes HACCP. Vous êtes autonome, polyvalent et aimez travailler en équipe, ce poste est peut-être fait pour vous. Vos missions, production culinaire, gestion des approvisionnements, contrôle qualité et encadrement de l'équipe au sein d'une cuisine qui prépare jusqu'à 810 repas par jour. Le permis B est obligatoire et le poste est à pourvoir rapidement. Envoyez votre CV et lettre de motivation à srh@ugine.com ou par courrier à la mairie d'Ugine, 2 rue de la Mairie, 73 400, Ugine. Et pour terminer, une offre d'emploi dans le Val d'Arly. L'Office de tourisme du Val d'Arly recrute un ou une conseillère en séjour pour son bureau d'information touristique de Notre-Dame de Bellecombe. Vous aimez le contact avec le public, la montagne et le travail en équipe? Le poste comprend notamment l'accueil et le conseil des visiteurs, la promotion du territoire, l'organisation d'animations, mais aussi quelques missions administratives et de suivi de facturation. L'Office recherche une personne souriante, dynamique, autonome, polyvalente et organisée, avec idéalement une formation dans le tourisme. L'anglais courant est exigé. CDI à temps complet, 35 heures annualisées, à pourvoir à partir du 5 octobre 2026. 1 900,65 € de salaire brut mensuel avec notamment mutuelle, forfait de ski et prime de 13e mois. Envoyez votre CV et lettre de motivation avant le 15 septembre à stan@valdarlimontblanc.com ou référent@notredamedebellecombe.com. Et si vous êtes une entreprise ou un professionnel du secteur et que vous recrutez, n'hésitez pas à nous transmettre vos offres d'emploi à rédaction@mordudesavoie.fr. Nous nous ferons un plaisir de les relayer à l'antenne. Bonne journée à l'écoute de M2S Radio. Arvi les amis.

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1: L'actualité de ce vendredi 11 septembre sur M2S Radio. En Savoie et en Haute-Savoie, les agriculteurs vont bénéficier d'un soutien exceptionnel face aux conséquences de la sécheresse et des fortes chaleurs. Le gouvernement débloque plus de 1 milliard d'euros au niveau national. L'objectif, indemniser les exploitations les plus touchées et les aider à relancer leur activité, notamment grâce à l'achat de fourrage, de semences et de plants. Dans nos deux départements, les élevages, mais aussi les secteurs maraîchers et arboricoles sont particulièrement concernés. 14 mesures vont être déployées avec une priorité donnée aux exploitations les plus en difficulté. La préfète de la Savoie et le préfet de la Haute-Savoie ont réuni, le mercredi 9 septembre, l'ensemble des représentants des agriculteurs et des filières des deux départements pour échanger sur les modalités concrètes de déclinaison locale du plan. Avec l'objectif d'un déploiement effectif rapide du plan CACI pour climat, adaptation, sécheresse, incendie, en Savoie et en Haute-Savoie. À Ugine, la nouvelle taxe sur les logements vacants ne sera finalement pas appliquée. À partir du 1er janvier 2026, une nouvelle taxe concerne les logements inoccupés depuis au moins 2 ans. Mais Ugine, qui n'est pas située en zone tendue, peut choisir de ne pas la mettre en place. La municipalité a donc décidé de ne pas alourdir la fiscalité des habitants. Elle rappelle aussi que derrière ces logements vacants se cachent souvent des situations complexes. Succession, propriétaires âgés ou encore travaux trop importants à financer. Martine Berthet repart en campagne pour les élections sénatoriales. La sénatrice annonce sa candidature à un nouveau mandat le 27 septembre prochain. Élue en 2017 puis réélue en 2020, elle souhaite poursuivre son action au Sénat pour défendre les intérêts de la Savoie. À ses côtés, Florian Maître, maire de Grésy-sur-Aix et conseiller départemental, sera son remplaçant. Martine Berthet met notamment en avant son travail sur la santé, l'agriculture, l'industrie, le tourisme et le logement.
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1: Ce vendredi, le temps est ensoleillé, avec quelques passages nuageux en matinée, puis de belles éclaircies dans l'après-midi. Le vent reste faible à modéré. Les températures sont fraîches au réveil, avec 10 degrés de minimal, puis jusqu'à 25 degrés au meilleur de la journée. L'indice UV est de 6, avec un risque d'exposition modéré à fort. Pour les pollens, c'est orange pour l'ambroisie et jaune pour l'armoise, donc un risque allergique toujours présent. Enfin, la qualité de l'air devrait progressivement s'améliorer avec le changement de masse d'air. L'indice est moyen à Albertville et Ugine selon Atmo Auvergne-Rhône-Alpes. 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
1: Bonjour et bienvenue sur M2S Radio pour un nouveau numéro de l'invité de la rédaction. Et aujourd'hui, je n'ai pas un invité, mais deux invités, puisque c'est Henri et Isabelle de l'Amicale du personnel de la ville d'Ugine qui nous font le plaisir d'être sur M2S Radio. Bonjour.
2: Bonjour.
3: Bonjour.
1: Ah, déjà, est-ce que vous pouvez vous présenter? On va commencer par Isabelle, honneur aux dames.
2: Merci. Alors, Isabelle, secrétaire de l'association de l'Amicale du personnel. Donc, c'est une association de loi 1901 qui a été créé en 1957, si je ne me trompe pas, pour tout apporter des avantages au niveau de nos amicalistes.
1: Et à côté, nous avons Henri.
3: Bonjour Damien. Henri Alouis, président de l'Amicale depuis l'année dernière, je crois, mais vice-président depuis quelques temps. Isabelle a résumé un peu, on va dire, l'histoire de l'Amicale. Et je précise également que je suis très très bien entouré avec un superbe bureau dynamique et enthousiaste.
1: Eh bien, on les salue effectivement. Vous êtes deux ici à venir présenter, mais c'est toute une équipe, on en parlera un petit peu plus tard. Et bien justement, est-ce que vous pouvez nous présenter l'Amicale du personnel? Donc on sait que c'est une association, mais quel est exactement son but et les activités?
3: Alors, tu veux dire un petit mot?
2: Vas-y.
3: Allez. L'Amicale du personnel, alors sa particularité, c'est une... Déjà, c'est une association de loi de 1901, mais sa particularité, c'est une association qui est vraiment exclusivement dédiée au personnel de la mairie d'Ugine. On va dire c'est un CSE, comité d'entreprise, mais là, on va dire un volume plus réduit. Et on œuvre toute l'année hein, pour essayer de répondre aux attentes, aux envies de nos adhérents, hein, qui sont représentés, on va dire, actifs comme retraités. On peut compter à peu près plus de 200 adhérents. Ouais, ça fait quand même un bel effectif. Et tout au long de l'année, on essaye d'apporter quelque chose qui pourrait les satisfaire. Comme par exemple, ben, celui-là, on l'est bientôt, on va dire, on est encore loin des fêtes de fin d'année, mais il y a des commandes d'huile, il y a des commandes de chocolat, il y a des commandes de parfums, etc. etc. On propose également ben, pas mal d'offres à l'année. On est aussi sur un volet aussi découverte du patrimoine, mais également des voyages qu'on puisse faire soit à la journée ou soit à la nuitée, avec des avantages qu'on propose à nos adhérents. Je pense que on reviendra sur le sujet de tout à l'heure, sur les soirées, mais notamment bah, la légende rock, on a déjà fait pas mal de soirées. Également, bah, là, on anime la vie locale aussi, mais on touche nos adhérents. Et nous sommes une association, voilà. Après, on ne nous sommes pas fermés hein, aux extérieurs, mais dans un premier temps, ce sont nos adhérents qu'on souhaite cibler.
1: Voilà. Oui, vous participez aussi à des événements comme la fête des montagnes,
3: exactement.
1: Etc.
3: Exactement.
1: Vous
3: intervenez. Ben,
2: la fête
3: des
2: montagnes.
3: Ouais, la fête du 14 juillet. Voilà. Alors, toutes ces manifestations, on va dire, on est une association qui donne comme beaucoup. Hein, on est aidé par les collectivités, par la collectivité là où on réside, par la subvention. Mais à côté de ça, voilà, si on veut dynamiser, développer également la vie de l'association, eh ben, il faut faire, ben, faut rentrer des recettes. Et 10 recettes, 10 manifestations et bah, par le biais bah, de la fête des montagnes ou bah, pour la 59e année, encore je ne sais pas si c'est la 59e année pour l'Amicale, mais c'est la 59e année de la fête des montagnes où nous serons bien représentés, où nous sommes bien évidemment attendu avec nos sub-bûcheronnes et nos diopolintes qui représentent à peu près pratiquement 900 repas là, midi et soir, qui engendrent une belle recette. Et automatiquement, ce type de recette, par exemple, est réinjecté dans les caisses de la Michel. Et derrière, eh ben, on propose pas mal de... Bah, ça enrichit, on va dire, la proposition qu'on pourrait offrir à nos adhérents grâce à ces recettes qu'on peut acquérir tout au long de l'année. Voilà.
1: Oui, parce que Henri, tu me disais en préparant l'interview que justement c'est une association mais qui est réservée quasi exclusivement au personnel de la ville d'Ugine. C'est un peu la spécificité.
3: Voilà. Exactement, c'est la particularité. Voilà, on est une association. Après, si je prends l'exemple de sortie à la journée, chose qu'on fait déjà aussi, hein, je prends un exemple sortie à Turin. Bien évidemment, on va privilégier d'abord nos adhérents avec un tarif adhérent. Et derrière, pour compléter, et ça se fait de plus en plus. Le bus, eh ben, on ouvre aux extérieurs avec un tarif extérieur. Et le résultat, il est très sympa parce que déjà, d'une part, on remplit le bus. On n'est pas là pour faire de la recette. Mais voilà, après, il y a cette cohésion entre le personnel communal et les habitants junois et voire extérieurs. Voilà. Mais on va dire que toutes nos actions sont exclusivement réservées à nos adhérents. Sauf bah, grande manifestation comme là, on est là pour présenter le concert La Légende du Rock qui est ouvert à tout le monde.
1: Ah bah justement, très belle transition. Donc, c'est Les Légendes du Rock, c'est le 3 octobre prochain. Donc, c'est un samedi. C'est donc une manifestation, un événement festif. Je vous laisse présenter la manifestation, ce grand concert. Alors, déjà, pour commencer, avant de rentrer dans le détail, c'est pas la première fois hein, que vous organisez un grand événement comme ça sur Ugine.
2: Au niveau de l'Amicale, si, je crois.
3: Alors, on va dire oui et non. Un concert, c'est la première fois. Après des soirées années 80, ce n'est pas la première fois.
1: D'accord.
3: Mais ce type d'événement, on va dire, oui, gros événement, là, c'est le gros événement où, on l'espère tous, hein, le bureau accueillir et faire guichet fermé, on va dire, pour cette soirée-là. Mais on a déjà proposé des soirées années 80 où on a vraiment rencontré un réel succès. Et là, bah, l'idée, bah, on est parti sur, je ne sais plus... alors, Henri, on va dire, là, je vais être très, très simple... Henri a plein d'idées dans la tête et quand il a des idées dans la tête, il aime bien les mettre à profit de tout le monde. Et un soir, je ne sais pas, on discutait et bah, pourquoi pas, parce qu'on a été très sollicités et encore une fois aujourd'hui sur nos soirées années 80 hein, qui sont attendues. Et derrière, bah, pourquoi pas faire une énième sortie, une soirée années 80. Et tomber par hasard, bah, je ne sais pas comment, la légende du rock, j'ai dû rencontrer Fanny, si, très simplement, lors d'une... on l'avait sollicité pour Noël, hein, parce qu'elle a participé à notre arbre de Noël en tant que prestataire. Et on est venu à échanger sur plein de choses, parce que les idées ont fusé. Et elle nous a dit, bah, tiens, il y a les légendes du rock, ça peut être sympa, le rock à Ugine, en Savoie, c'est très représenté, surtout à Ugine. Hein, et ils sont passés ici un tel, là, la dernière fois à l'Halle Olympique, où il y a eu énormément de personnes. Et ben pourquoi pas à Ugine ? Et ben lançons-nous, on va voir.

0: on va dire, satisfaire le plus grand nombre. On souhaite accueillir 650 à 750 personnes à la salle festive à Ugine. Voilà.
1: Donc, une simple, entre guillemets, simple conversation avec Fanny de l'agence Lou Décime. Oui. Et hop, le projet se met en place. Un projet un peu fou. Oui. Comment vous avez réagi quand il vous a présenté le projet, Henri?
2: On a un peu freiné au départ, parce qu'il voulait faire ça, pas tout de suite, mais faire ça dans le temps, en fait. Et je crois qu'on l'a tous accueilli avec...
1: Enthousiasme.
2: Enthousiasme, ouais, il me semble. Hein. Il était tous... Puis après, chacun fait ses tâches. Donc, on a été des personnes à chercher, à collecter les sponsors, en fait, au niveau des magasins uginois, parce qu'on voulait faire travailler plus les commerçants uginois, qui ont joué le jeu, hein, un peu au niveau du gin. Et puis après, il y a aussi Yannick qui a fait un gros travail. Moi, je l'ai juste accompagné au départ.
0: Hein? La modestie d'Isabelle, oui. J'ai juste, voilà, elle fait un gros travail également dans l'ombre. Et ça, je veux le souligner, c'est pour ça que le bureau est très engagé dans le projet, et comme tout projet. Alors, moi, je voudrais juste rectifier le tir. Yannick, qui est excusé ce soir, qui devait être là ce soir, elle fait un gros boulot, gros travail de sponsoring et de communication, parce que je lui ai laissé la main sur la communication et le travail avec Fanny. Isabelle également est en co-animation avec Yannick. Et c'est vrai qu'il y a un gros travail de partenariat qui a été réalisé. Et Isabelle l'a bien souligné. Les acteurs locaux ont vraiment joué le jeu.
1: Et c'est intéressant. Vous vous êtes répartis les tâches. Bon, évidemment, c'est comme ça que ça se passe. Mais voilà. Et assez rapidement, ça s'est mis en place, quoi. Chacun a eu son rôle, c'est ça?
2: Oui, parce qu'on avait un délai de traitement, en fait. En gros, je crois qu'on avait deux mois peut-être pour répondre, pour trouver des sponsors ça, donc ça s'est fait de suite, en fait.
0: Après, je rappelle également que...
2: La chance d'habiter à Ugine et d'être sur place et de pouvoir...
0: Nous sommes un bureau de 7 personnes, 8 personnes, arrêtez-moi si je me trompe, on est tous sur le même pédestal, peu importe le titre, hein. Chacun a sa mission, bien évidemment, chacun a sa place. Il y a aussi cette valorisation, parce que c'est très important également d'être valorisé, et ça c'est mon point d'ordre, également en tant que président ou même en tant que bénévole. Il ne faut pas oublier que nous sommes que des bénévoles. Hein.
1: C'est important.
0: C'est très très important, nous ne sommes pas obligés, bien évidemment, on a autre chose à faire, mais là voilà, on a beaucoup d'enthousiasme autour de ce projet et tout au long de l'année. Mais voilà, je précise que moi, c'est ma ligne de conduite où tout le monde doit être impliqué. Surtout, on n'impose rien. Moi, je ne vais rien imposer, mais par contre, si vous avez envie de vous lancer dans cette aventure ou dans les autres aventures, on y va à fond. Qu'est-ce que tu as envie de faire, qu'est-ce que tu n'as pas envie de faire, on se lance. Et voilà, aujourd'hui, on a une belle affiche devant nous, on a des beaux flyers, et là, prochainement, on va bientôt lancer la communication. Et voilà, le résultat à l'issue de ça, c'est on croise les doigts, hein, qu'on ne s'est pas trompé dans cette aventure.
1: Il n'y a pas de raison. Eh bien, on va justement rentrer dans le détail de cette soirée. Donc, les légendes du rock, je rappelle, c'est le samedi 3 octobre à partir de 20h30 pour le concert, en tout cas, à la salle festive d'Ugine. Est-ce que vous pouvez nous présenter le programme exact de la soirée? Comment ça va se passer? À quelle heure ça commence? Qu'est-ce qu'on va retrouver? Comment ça va s'organiser?
0: Très simplement, samedi 3 octobre, salle festive à Ugine, ouverture des portes avec un village rock, qui sera ouvert au grand public.
1: Donc, comment c'est quoi exactement le village? Qu'est-ce qu'on va y retrouver?
0: On va retrouver déjà toutes les thématiques autour du rock. Également, on va également élargir, on va dire, ce village en donnant aussi la possibilité à des artisans locaux. Également, on peut y retrouver tatoueurs également, des exposants proposant des produits locaux, également toujours avec une effigie avec une petite avec la connotation rock toujours, également des
1: rock et local, quoi, du coup
0: rock et local, évidemment. Les tenues, il y a aussi le stand habillé rock. Voilà, on n'est pas fermé exclusivement, on va dire rock, mais dès qu'il y a une touche rock, voilà, ça peut donner aussi la clé de ce village. On est en train de travailler là encore dessus, là, sur le village, sur l'avenue, on le souhaite, sur représenter le rock des années 50 jusqu'à aujourd'hui, par le biais de motos, des Harley, des véhicules d'époque, etc., avec des associations locales. Il y a tout ça. Il y a de quoi faire sur ce village-là, des tenues également, les vêtements, etc. Et là, c'est Fanny, l'agence événementielle, qui travaille sur ce village là. Sur ce village rock, on espère accueillir une vingtaine d'exposants.
1: D'accord.
0: C'est bien parti.

0: Là, on n'a pas terminé encore ce travail-là.
1: Bien sûr, il y a encore un peu le
0: ouais,
1: temps.
0: Ouais, c'est vite là. Hein. C'est dans un mois et demi. Mmh. Voilà. Après, voilà, pendant à partir de 18h30, le village sera ouvert au grand public.
1: Donc là, c'est gratuit.
0: C'est gratuit.
1: Et c'est ouvert à tous.
0: Ouvert à tous, avec la possibilité également, on va aussi proposer une buvette extérieure, également de la restauration avec des food trucks, hein, et également parce qu'il en faut pour tout le monde, bien évidemment. On est en train de travailler aussi, ça va être la petite surprise, mais bon, voilà, je crois que ça va plus l'être, de travailler une première partie. Hein, également 19h-20h avec un petit groupe jouant du rock, mais devient le rock en général. Et à partir de 20h30, pendant 2 heures, avec une entracte d'une demi-heure, le concert rock présenté par le groupe les Patchwork, pardon. Hein, et pendant 2 heures de temps, là ça va être rock à partir des années 50 et jusqu'à maintenant, les années 2000. Et voilà, on va dire que c'est une soirée qui va être riche, qui va être bien rythmé, hein, il n'y aura pas de pause. Par contre, la particularité, pour accéder au concert, bien évidemment, il faudra s'acquitter de son billet. Hein. Les personnes, l'accès au village est gratuit, mais l'accès au concert demandera l'achat du ticket à 20 euros unique pour tout le monde, adulte comme enfant. Voilà.
1: Donc, il y aura le village qui, lui, sera ouvert à tous et gratuit.
0: Oui.
1: Et il y aura le concert qui, lui, évidemment, est payant, donc 20 euros par personne.
0: Exactement.
1: Pour accéder dans la salle festive au concert.
0: Exactement.
1: Alors que le village est à l'extérieur. Oui. Voilà, comme ça, au moins,
0: on est clair. Avec une buvette aussi à l'intérieur, avant le concert, pendant l'entracte et après le concert. Et on laissera le village vivre de 18h30 jusqu'à 23h30.
2: Et puis avant le concert, c'est la réception des sponsors.
0: Exactement, ouais, j'allais en venir également, on va aussi choyer, on va dire, tous nos partenaires pendant 1h30 de temps où on va les remercier de leur participation de toute nature, que ce soit pécuniaire ou matérielle, bien évidemment. On va prendre un temps avec eux pour les remercier et partager un joli pot de l'amitié pendant 1 heure de temps à l'intérieur de 19h, 18h30, 19h à 20h, 20h30 avant le concert. Voilà.
1: Donc le groupe c'est Patchwork, donc on pourra retrouver notamment des chansons des groupes The Beatles, Queen, U2,
0: exactement.
1: Elvis Presley, The Police, etc. AC/DC évidemment.
0: Les incontournables, faut pas les oublier.
1: Ah oui,
0: et pourquoi on m'a vendu ce groupe-là et tout le monde est tombé sous le charme, c'est un groupe qui a plusieurs thématiques. Hein, ce qui m'avait plu, c'est qu'ils peuvent faire une soirée Queen, où ils sont vraiment dans l'ambiance, la tenue, la voix. Ils sont quatre musiciens. Et quand on va voir leurs différentes vidéos, leurs différentes tournées, on peut dire que waouh, ouais, c'est vraiment des professionnels. Ils te mettent une ambiance de fou pendant 2 heures de temps. Et là, on a décidé vraiment de balayer toute la panoplie rock. Et ils sont aussi dans cette même dynamique, dans les costumes, dans les voix, dans les chansons. Et ils vont nous transporter pendant 2 heures de temps. On va revenir un peu en arrière et voyager dans le temps à travers leur prestation de la soirée. Voilà. Et on a hâte de découvrir ce moment-là.
1: Donc on peut dire que du village jusqu'au concert, ça va vraiment être une immersion dans le rock. C'est un peu ça.
0: Complètement, complètement. Ugine est une ville rock. Elle a toujours été une ville rock, qui a été aussi portée par d'autres associations. Je ne vais pas citer les noms, beaucoup connaissent. Mais c'est une ville très, très, très rock, où le rock est vraiment installé. Et c'est vrai que là, il y a aussi ce clin d'œil, hein, nous, l'amicale, de proposer ce type de soirée rock. Et je pense que le rock, c'est intemporel, c'est incontournable. Tout le monde connaît les paroles, que ce soit, même si on parle, on chante en franglais, c'est pas grave.
1: Oui, c'est
0: du
1: vrai.
0: Moment qu'on
1: beaucoup.
0: Se comprend. Voilà, on va chanter, on va danser et on va passer une superbe soirée. Je voulais aussi préciser une petite chose. Il n'y a pas de place assise, c'est tous des places debout.
1: Hein, d'accord.
0: Sachez, c'est 650 entrées payantes et avec une centaine supplémentaire d'invitations et de partenaires, etc. Et des places à gagner aussi sur les radios.
1: Exactement.
0: Dont nos partenaires. Voilà, voilà. Vous en faites partie.
1: Exactement, oui. M2S Radio, partenaire de l'événement de la soirée. Et on remercie aussi l'amicale de nous avoir proposer cette belle opportunité. qualité, vraiment. Donc, les légendes du rock, donc c'est avec le groupe Patchwork. Donc, vous pourrez retrouver bah, les plus grands du rock, hein, vraiment Queen, AC/DC, Muse, Lenny Kravitz, etc. etc. On pourrait tous les citer. Donc, des années 50 à 2000, donc c'est un concert live. Et à 18h30, ouverture du village rock et également de la restauration. Et on le rappelle, c'est le 3 octobre, le samedi 3 octobre, à partir de 18h30, concert 20h30 à la salle festive du Gine. Comment on peut acheter les billets? Comment on peut se les procurer?
0: Très simplement, il va y avoir plusieurs points, on va dire, plusieurs modalités, plusieurs possibilités d'acheter son billet. Déjà, la grosse majorité, vous, sur les flyers et les affiches et la communication que nous allons diffuser via les réseaux, un QR code Hello Asso, très simple, vous le scannez et vous commandez votre billet ou les billets.
1: Très simple. En ligne, directement.
0: En ligne, hop. Voilà, ça c'est fait. C'est pour donner la possibilité à tout le monde d'une manière très pratique.
1: Bien sûr.
0: La seconde modalité, on aura deux points de vente sur Gine, deux partenaires également, où vous pourrez acheter votre billet physique, hein, qu'il faudra présenter le jour, le jour même. Le soir même.
1: Pour ceux qui ne sont pas à l'aise avec l'informatique.
0: Exactement, il faut donner la possibilité à donner à tout le monde et surtout l'accès.
1: Hein, oui,
0: bien sûr. Le numérique, ce n'est pas donné à tout le monde, mais bon, voilà, on vit dans une société où le numérique a toute sa place. Pardon. Et également, on va aussi rester dans le traditionnel. Sur place, possibilité, on aura une billetterie. Je pense qu'elle sera tenue aussi par Isabelle,
1: vous pourrez...
0: ici à mes côtés, où on aura aussi des billets à vendre. Bah, c'est vrai que nous, on a l'objectif de tout vendre, on va dire, les points de vente et par le QR code. Mais on va aussi donner cette possibilité d'acheter sur place. Et puis voilà, après, je crois que je n'oublie rien déjà. Non,
1: juste donner les partenaires où on peut se procurer. Ah, donc, c'est l'endroit et le Tabac Presse Loto Coru à Ugine.
0: Exactement, exactement. Donc, deux de nos partenaires parmi, on a entre 20 et 30 partenaires, hein, donc, qui nous accompagnent dans cette belle aventure. Et voilà, et c'était logique et cohérent de les faire participer sur ces points de vente. Voilà. Donc, n'hésitez pas. Après, on a des coordonnées, on a un numéro de téléphone, un mail facile à nous joindre pour demander toutes les informations.
1: Je l'ai donné, oui.
0: Et inimaginable, voilà, et on pourra avec plaisir répondre à toutes vos questions. Voilà. Mais voilà, on a essayé d'élargir au mieux, la possibilité d'acquérir son billet.
1: Donc, pour acheter les billets, donc 20 euros par personne, donc soit sur Hello Asso, soit avec le QR code. Aussi, soit donc physiquement à l'endroit et au Tabac Presse Loto Coru à Ugine.
0: Oui.
1: Et si vous voulez plus d'informations, donc il y a l'adresse email amicaledupersonnelugine@outlook.com. Et sinon, le numéro de téléphone, c'est le 06 38 83 32 61. 06 38 83 32 61. Et je rappelle, c'est le samedi 3 octobre à partir de 18h30. Mais le concert de Patchwork, donc les légendes du rock, à 20h30 et c'est à la salle festive d'Ugine, à ne surtout pas manquer. C'est l'événement phare à Ugine jusqu'à la fin de l'année en tout cas.
0: Exactement. Et voilà, la communication va bientôt se lancer, la semaine prochaine, ça c'est certain. Et on va agrémenter de petites surprises, hein, comme je l'ai dit un petit peu en préambule. Et ça, vous allez découvrir au fil de la communication que nous allons lancer tout le mois de fin août et tout le mois de septembre.
1: Voilà. Et on précise également que le village rock est lui ouvert à tous et gratuit.
0: Oui.
1: Et qu'après, et voilà, par contre, il faut évidemment ces billets pour le concert, donc 20 euros par personne, c'est tout à fait abordable quand on voit les prix qui peuvent se pratiquer pour les concerts. Donc,
0: Exactement. Alors après, je vais aussi rajouter un petit point de vente également, mais là, c'est vraiment de l'interne. Là, si on participe également avec les entreprises locales, notamment Framatome et Ugitech, avec qui on va distribuer également des... Et bon, on va passer par leur comité d'entreprise, où on va distribuer également des billets par ce biais-là. Et c'est pour toucher le plus grand nombre. Et la possibilité aussi pour ces employés-là, je pense, d'obtenir un billet encore à prix réduit. Voilà, c'est 20 euros, c'est abordable. Et je pense que par CCE, je trouve que c'est plus qu'abordable.
1: Voilà. Ouais. Donc, en tout cas, c'est bien parce que c'est évidemment le tissu local. Ouais. C'est important de le dire. Donc voilà, n'hésitez pas. Vous pouvez donc retrouver toutes les informations. Vous tapez les légendes du rock, Ugine, même sur les réseaux sociaux, on peut retrouver toutes les infos.
0: Vous pouvez nous suivre, hein, sur Facebook ou sur Instagram. Il n'y a pas de souci. Hein. À AEM, c'est très simple, hein, AEM Ugine, que ce soit sur Facebook ou sur Instagram. On n'est pas encore sur TikTok ou sur X, etc. Ça va peut-être venir. Hein, on va laisser les choses se mettre en place tout doucement.
1: C'est Isabelle qui va gérer le compte TikTok.
0: Elle gère bien.
1: Elle n'est pas trop d'accord.
0: Vous pourrez nous suivre également sur les réseaux et soyez attentifs parce que là, on va commencer quelque chose de très sympa et on espère. On a envie d'y croire parce que c'est un projet qui en vaut la peine et ça fait du bien.
1: Carrément, c'est un beau projet et c'est sûr que ça va marcher. Ouais. Les légendes du rock, voilà, avec des années 50 à 2000, il y en a vraiment pour tout le monde. Vous allez pouvoir chanter, danser et ça, c'est top et on en a bien besoin. Ouais. Donc, je rappelle, 18h30, ouverture du Village Rock, gratuit et ouvert à tous. Puis à 20h30, le concert donc à la salle festive d'Ugine. Ben, merci en tout cas, Henri et Isabelle, d'être venus pour répondre à nos questions et de vous présenter donc ce bel événement qui va être l'événement phare à Ugine de cette fin d'année 2026. Et MDS Radio est partenaire et on est très très heureux. Merci beaucoup.
0: Merci de nous accompagner dans cette belle aventure. Merci MDS Radio et merci Damien.
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1: Aujourd'hui, une nouvelle offre d'emploi. Le karting du Grand Arc recrute. Pour la fin de saison, il recherche un ou une employée polyvalente, passionnée, motivée et prête à rejoindre une équipe 100% savoyarde. Dans une ambiance familiale, accueil des clients, surveillance des sessions, préparation et entretien des cartes et du site. Un poste varié au cœur de l'action. CDD dès septembre et jusqu'à la fin de la saison, avec également la possibilité de travailler en tant qu'auto-entrepreneur en prestation de service. Intéressé ? Envoyez votre candidature à cartegrandarc@orange.fr. Rejoignez l'équipe et faites partie de l'aventure. À présent, une nouvelle offre d'emploi urgente à Ugine. La ville d'Ugine recrute un ou une chef de production pour sa cuisine centrale à temps complet. Vous êtes cuisinier-cuisinière, vous avez de l'expérience en cuisine collective et maîtrisez les normes HACCP, vous êtes autonome, polyvalent et aimez travailler en équipe, ce poste est peut-être fait pour vous. Vos missions, production culinaire, gestion des approvisionnements, contrôle qualité et encadrement de l'équipe au sein d'une cuisine qui prépare jusqu'à 810 repas par jour. Le permis B est obligatoire et le poste est à pourvoir rapidement. Envoyez votre CV et lettre de motivation à srh@ugine.com ou par courrier à la mairie d'Ugine, 2 rue de la Mairie, 73 400, Ugine. Et pour terminer, une offre d'emploi dans le Val d'Arly. L'Office de tourisme du Val d'Arly recrute un ou une conseillère en séjour pour son bureau d'information touristique de Notre-Dame de Bellecombe. Vous aimez le contact avec le public, la montagne et le travail en équipe? Le poste comprend notamment l'accueil et le conseil des visiteurs, la promotion du territoire, l'organisation d'animations, mais aussi quelques missions administratives et de suivi de facturation. L'Office recherche une personne souriante, dynamique, autonome, polyvalente et organisée, avec idéalement une formation dans le tourisme. L'anglais courant est exigé. CDI à temps complet, 35 heures annualisées, à pourvoir à partir du 5 octobre 2026. 1,965 € de salaire brut mensuel avec notamment mutuelle, forfait de ski et prime de 13e mois. Envoyez votre CV et lettre de motivation avant le 15 septembre à stan@valdarlimontblanc.com ou référent@notredamedebellecombe.com. Et si vous êtes une entreprise ou un professionnel du secteur et que vous recrutez, n'hésitez pas à nous transmettre vos offres d'emploi à redaction@mordudesavoie.fr. Nous nous ferons un plaisir de les relayer à l'antenne. Bonne journée à l'écoute de M2S Radio. Arvi les amis.
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1: L'actualité de ce vendredi 11 septembre sur M2S Radio. En Savoie et en Haute-Savoie, les agriculteurs vont bénéficier d'un soutien exceptionnel face aux conséquences de la sécheresse et des fortes chaleurs. Le gouvernement débloque plus de 1 milliard d'euros au niveau national. L'objectif, indemniser les exploitations les plus touchées et les aider à relancer leur activité, notamment grâce à l'achat de fourrage, de semences et de plants. Dans nos deux départements, les élevages, mais aussi les secteurs maraîchers et arboricoles sont particulièrement concernés. 14 mesures vont être déployées avec une priorité donnée aux exploitations les plus en difficulté. La préfète de la Savoie et le préfet de la Haute-Savoie ont réuni le mercredi 9 septembre l'ensemble des représentants des agriculteurs et des filières des deux départements pour échanger sur les modalités concrètes de déclinaison locale du plan, avec l'objectif d'un déploiement effectif rapide du plan CACI pour climat, adaptation, sécheresse, incendie, en Savoie et en Haute-Savoie. À Ugine, la nouvelle taxe sur les logements vacants ne sera finalement pas appliquée. À partir du 1er janvier 2026, une nouvelle taxe concerne les logements inoccupés depuis au moins 2 ans. Mais Ugine, qui n'est pas située en zone tendue, peut choisir de ne pas la mettre en place. La municipalité a donc décidé de ne pas alourdir la fiscalité des habitants. Elle rappelle aussi que derrière ces logements vacants se cachent souvent des situations complexes. Succession, propriétaires âgés ou encore travaux trop importants à financer. Martine Berthet repart en campagne pour les élections sénatoriales. La sénatrice annonce sa candidature à un nouveau mandat le 27 septembre prochain. Élue en 2017 puis réélue en 2020, elle souhaite poursuivre son action au Sénat pour défendre les intérêts de la Savoie. À ses côtés, Florian Maître, maire de Grésy-sur-Aix et conseiller départemental, sera son remplaçant. Martine Berthet met notamment en avant son travail sur la santé, l'agriculture, l'industrie, le tourisme et le logement.
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1: Ce vendredi, le temps est ensoleillé, avec quelques passages nuageux en matinée, puis de belles éclaircies dans l'après-midi. Le vent reste faible à modéré. Les températures sont fraîches au réveil, avec 10 degrés de minimale, puis jusqu'à 25 degrés au meilleur de la journée. L'indice UV est de 6, avec un risque d'exposition modéré à fort. Pour les pollens, c'est orange pour l'ambroisie et jaune pour l'armoise, donc un risque allergique toujours présent. Enfin, la qualité de l'air devrait progressivement s'améliorer avec le changement de masse d'air. L'indice est moyen à Albertville et Ugine selon Atmo Auvergne-Rhône-Alpes. 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
2: Bonjour à tous et bienvenue dans l'après-midi M2S sur M2S Radio. Allez, c'est vendredi, dernier jour de la semaine, après c'est le week-end. Après, Marjo va pouvoir partir en apéro, en happy hour pendant 3 jours et revenir.
3: Pas du tout, c'est pas mon programme de ce week-end, non.
2: T'es sûr?
3: Non, tranquille, c'est la reprise là.
2: Oh bah ça va alors.
3: Ouais. Et toi? Ce week-end?
2: Ce week-end?
3: Oui.
2: Je sais pas.
3: Ah.
2: Tranquille aussi.
3: Bon, bah tu vois.
2: Peinard. Comme vous l'avez entendu, Marjorie est avec moi. Salut Marjorie.
3: Salut Alan.
2: Et comme chaque jour, on va avoir tout un tas de chroniques. On va avoir forcément l'info positive, l'info insolite, le ça vient de chez nous et forcément la journée mondiale du jour. En ce vendredi 11 septembre, quelle est la journée mondiale du jour?
3: Aujourd'hui, c'est la journée des grands-parents.
2: Ah bon?
3: Oui, mais c'est pas en dehors de la fête des grands-mères. Et puis, il y a aussi maintenant la fête des grands-pères. Et voilà, aujourd'hui, c'est la journée des grands-parents.
2: D'accord.
3: Et cette journée, du coup, c'est pour mettre à l'honneur ces figures importantes de nos familles, ces piliers, celles et ceux qui transmettent des histoires, des souvenirs, des recettes et parfois aussi quelques petites habitudes dont on se serait bien passé. T'as connu tes grands-parents, Alan?
2: Oui.
3: Ok. Pardon, oui. Enfin, pas les bons.
2: T'imagines, enfin, j'aurais du nom.
3: Est-ce que t'as des bons souvenirs avec eux? Est-ce que t'as quelque chose de marquant avec eux?
2: Oui, forcément.
3: Oui, bah oui, forcément. Ils nous transmettent beaucoup de choses et on passe toujours des bons moments. Et cette journée est née aux États-Unis dans les années 1970, avant de s'installer progressivement dans d'autres pays. L'idée reste la même, valoriser le lien entre les générations et rappeler la place des grands-parents dans la famille. Alors aujourd'hui, pour ceux qui ont encore la chance d'avoir leurs grands-parents, ou ça peut être des liens de sang, ou même des grands-parents, des personnes qu'on considère comme nos grands-parents aussi, hein, ça fonctionne, c'est peut-être simplement l'occasion de passer un coup de fil, d'envoyer un message ou de prendre un café avec ses grands-parents. On peut essayer les mails s'ils savent utiliser leur ordinateur aussi, hein, ça peut fonctionner, une petite visioconférence, WhatsApp, un petit FaceTime. Parce que finalement, le plus beau cadeau, c'est souvent un peu de temps partagé avec eux.
2: Très bien. Eh ben, on passe le message à tous les petits-fils et petites-filles.
3: Oui, c'est ça.
2: Hein, allez
3: ou
2: voir mamie.
3: Arrière-petits-enfants, je pense que ça marche aussi. Hein.
2: Ouais, ça marche aussi.
3: Comme ses grands-parents, arrière-grands-parents.
2: Allez voir vos grands-parents, allez voir mamie avec un joli bouquet de fleurs. Et surtout, on va vous parler de fleurs et d'une fleur qui cherche à fleurir après avoir pris feu. On vous en parle tout à l'heure à 16h30. Tu vois la transition?
3: Belle transition.
2: Belle transition quand même. On vous parle de ça à 16h30 dans l'info positive. Mais avant ça, on s'écoute le flash info et la météo de demain, savoir s'il fait beau ce week-end. Si justement Marjorie va pouvoir vous inviter à boire une petite bière dans le parc samedi après-midi pour peut-être fêter quelque chose, je ne sais pas. Et on s'écoute un peu de musique et on revient juste après pour l'info positive.
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4: L'actualité de ce vendredi 11 septembre sur M2S Radio. En Savoie et en Haute-Savoie, les agriculteurs vont bénéficier d'un soutien exceptionnel face aux conséquences de la sécheresse et des fortes chaleurs. Le gouvernement débloque plus de 1 milliard d'euros au niveau national. L'objectif, indemniser les exploitations les plus touchées et les aider à relancer leur activité, notamment grâce à l'achat de fourrage, de semences et de plants. Dans nos deux départements, les élevages, mais aussi les secteurs maraîchers et arboricoles sont particulièrement concernés. 14 mesures vont être déployées avec une priorité donnée aux exploitations les plus en difficulté. La préfète de la Savoie et le préfet de la Haute-Savoie ont réuni le mercredi 9 septembre l'ensemble des représentants des agriculteurs et des filières des deux départements pour échanger sur les modalités concrètes de déclinaison locale du plan, avec l'objectif d'un déploiement effectif rapide du plan CACI pour climat, adaptation, sécheresse, incendie, en Savoie et en Haute-Savoie. À Ugine, la nouvelle taxe sur les logements vacants ne sera finalement pas appliquée. À partir du 1er janvier 2026, une nouvelle taxe concerne les logements inoccupés depuis au moins 2 ans. Mais Ugine, qui n'est pas située en zone tendue, peut choisir de ne pas la mettre en place. La municipalité a donc décidé de ne pas alourdir la fiscalité des habitants. Elle rappelle aussi que derrière ces logements vacants se cachent souvent des situations complexes. Succession, propriétaires âgés ou encore travaux trop importants à financer. Martine Berthet repart en campagne pour les élections sénatoriales. La sénatrice annonce sa candidature à un nouveau mandat le 27 septembre prochain. Élue en 2017 puis réélue en 2020, elle souhaite poursuivre son action au Sénat pour défendre les intérêts de la Savoie. À ses côtés, Florian Maître, maire de Grésy-sur-Aix et conseiller départemental, sera son remplaçant. Martine Berthet met notamment en avant son travail sur la santé, l'agriculture, l'industrie, le tourisme et le logement.
0: La météo en Savoie sur M2S Radio.
4: Samedi s'annonce très ensoleillé avec un temps sec sur l'ensemble du territoire. Quelques petits cumulus pourront apparaître sur les hauts massifs dans l'après-midi. Comptez 10 à 12 degrés le matin et jusqu'à 25 degrés l'après-midi. Le vent restera faible. Côté UV, l'indice sera autour de 6 sur 12, donc pensez à vous protéger en milieu de journée. Pour les pollens, ce sera orange pour l'ambroisie et jaune pour l'armoise, donc un risque allergique toujours présent. Attention, la qualité de l'air sera dégradée à Albertville et Ugine selon Atmo Auvergne-Rhône-Alpes. Bonne soirée à l'écoute de M2S Radio.
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1: Allez, de retour dans l'après-midi M2S sur M2S Radio. Je rigole, non mais par rapport à ce que je vais devoir dire, c'est pas grave.
2: Allez, un peu de latin aujourd'hui.
1: Un peu de latin, mais bon, avant le petit jingle.
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1: Et aujourd'hui, on va parler d'une plante qui a visiblement décidé de ne rien faire comme les autres. Et elle s'appelle le Sirtanthus ventricosus.
2: Bravo, Alain. Ouais.
1: C'est pas mal, hein?
2: T'as fait latin en troisième langue?
1: J'ai fait le latin au collège.
2: Ouais, moi aussi.
1: C'est vrai?
2: Oui.
1: Oh là là.
2: J'ai fait un magnifique voyage grâce au latin.
1: Moi aussi, j'étais en Italie.
2: Bah,
1: on a fait plein de trucs en Italie. Bah,
2: mais t'es allé où? Bah, alors? Bon, faut qu'on en discute.
1: Je sais plus, j'ai fait Rome.
2: Ouais.
1: Pompéi.
2: Bah oui.
1: Naples.
2: Est-ce que t'es allé en haut du Vésuve?
1: Non, on n'a pas été en haut du Vésuve.
2: Ah, moi j'ai fait le Vésuve. Et après, on a fait Florence, Pise et tout.
1: Non, nous, on a fait que ça, attends. On n'est pas non plus...
2: Ouais, mais ça... Ouais, bah, c'est dingue. Hasard
1: mais
2: de dingue.
1: C'était quoi? C'était en cinquième, moi.
2: Bah, moi aussi.
1: Oh là là, oh là,
2: c'est les années 88. Pardon. C'est personne des années 88, pardon. Parce qu'on n'était pas en cinquième en 88. Hein,
1: oui, je... non, on vous rassure, hein.
2: Oui, non.
1: On serait pas là, sinon.
2: Non.
1: Si, peut-être.
2: Oh. Si, bah, j'espère. Non? Ah, quand même.
1: Oh, putain. Ah ouais, non, on serait pas là. On serait sur... On serait sur une nostalgie
2: on
1: ou
2: se...
1: un truc
2: bah,
1: comme
2: pour
1: ça.
2: Faire rappel de la chronique d'avance, ce serait nos petits-enfants qui seraient en train de nous rendre visite, peut-être, pour la journée des grands-parents.
1: Peut-être. Aïe, aïe, aïe. Bon, allez, on retourne à notre fleur. Donc, elle s'appelle, comme je l'ai dit tout à l'heure en latin, mais on la surnomme aussi le lys de feu. Et elle pousse notamment en Afrique du Sud. Et sa particularité est assez folle. En fait, sa floraison peut être déclenchée que par les incendies. La plante peut rester des années sans fleurir, parfois 10 ans, 15 ans, voire davantage. Et en fait, elle survit essentiellement sous terre, sous forme de bulbe. Et quand le feu passe, la fumée agit comme un signal. Et quelques jours plus tard, il y a une tige qui peut sortir du sol avec une magnifique fleur rouge. Dans certains cas, on a observé des floraisons environ 9 jours après un incendie. Pendant toutes ces années d'attente, le bulbe accumule simplement ses réserves. Et lorsque le signal arrive, il est prêt. Et là, la fleur sort et ça fait une magnifique fleur rouge. Et c'est pour ça qu'on la surnomme le lys de feu.
2: Ben, je ne connaissais pas du tout cette fleur.
1: Et ben, alors c'est juste en Afrique du Sud qu'elle pousse, donc il faut aller là-bas.
2: Bon, ça me va.
1: Ça te va?
2: Oui, non, c'est... Oui.
1: Hein?
2: Non, un voilà. Petit voyage, là.
1: Ça peut être sympa. Putain, quand je pense qu'elle était en Italie en même temps que moi, dis donc.
2: Bah, faut qu'on regarde les dates.
1: Faut qu'on regarde les dates, là, ça va pas. Ça serait donc toi, parce que je sais qu'ils ont perdu 4-5 au bout d'un moment à Rome.
2: Non, moi j'étais sérieuse. Non, je suivais les troupes.
1: D'accord.
2: Mais non,
1: on va enquêter, ça va pas, cette affaire. Donc voilà, c'était l'info positif du jour. Allez, on va retrouver l'agenda des événements, voir ce qu'il y a à faire ce week-end. Et on s'écoute un peu de musique et après on retrouve la rubrique de Marjorie avec le « Ça vient de chez nous ». Et on va parler de quoi aujourd'hui dans « Ça vient de chez nous » ?
2: Eh bien ce week-end, c'est le démarrage de la Foire de Savoie.
1: Ah, et ben on découvre tout ça juste après un peu de musique.
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1: Allez, de retour dans l'après-midi M2S sur M2S Radio. Du coup, ça vient de chez nous. C'est la rubrique, la toute nouvelle rubrique que vous découvrez depuis le début de la semaine. Et c'est Marjorie qui la présente. Et qu'est-ce qui vient de chez nous aujourd'hui ?
2: Et bien, maintenant, direction Chambéry pour un rendez-vous qui marque traditionnellement, la rentrée en Savoie. C'est la fameuse foire de Savoie. Est-ce que tu y es déjà allé, Alan ?
1: Non.
2: Oh, bah alors ?
1: Bah alors, ça fait 5 ans que je suis là, mais non.
2: Et ben, on ira ensemble si tu veux.
1: Bah allez.
2: Et ben, cette année, elle se déroule du 11 au 21 septembre au Parc des Expositions, toujours à Chambéry, avec près de 350 exposants et 70 000 m² d'exposition. Alors là-bas, tu trouves de l'habitat, de l'automobile, de la gastronomie, toujours. Ah. Des loisirs, du shopping, des services, il y a vraiment de quoi faire, quoi. Et cette édition 2026, qui a toujours un thème en fait sur la foire de Savoie, et ben aujourd'hui, cette année, c'est un joli voyage puisqu'une exposition immersive consacrée aux trésors des empires de Chine est proposée pendant les 11 jours de la foire. T'aimes bien la Chine ?
1: J'aime bien la Chine. J'ai jamais été en Chine, mais ça peut. J'aime bien.
2: Et puis le 11 septembre, du coup, c'est le jour de l'ouverture. La foire ouvre ses portes à 10h. L'entrée est gratuite pour tout le monde jusqu'à 13h. Après, t'as aussi de mémoire le lundi, c'est gratuit pour les femmes. Enfin, il y a plusieurs thématiques comme ça. Alors, si vous aimez flâner dans les allées, c'est découvrir des nouveautés, rencontrer des entreprises locales, goûter quelques spécialités et surtout repartir avec quelque chose dont vous n'aviez absolument pas besoin, hein, et ben la foire de Savoie est probablement faite pour vous. C'est un rendez-vous incontournable de la rentrée savoyarde entre commerce, découverte et convivialité.
1: Il y a des animations, des nocturnes,
2: oui,
1: des concerts, il y a des trucs aussi.
2: Exactement.
1: Des trucs sympas à faire et ça permet de passer un agréable moment, hein, même si.
2: On passe des belles journées là-bas à la foire de Savoie, hein, vraiment aussi. Oui, il y a des concours de. Il y a un radio-crochet de mémoire. Il y a des déambulations aussi de musique, des personnes qui déambulent. Il y a la nocturne aussi, la fameuse nocturne avec une fermeture à 23h le premier jour, si je ne dis pas de bêtises. Et ensuite, il va y avoir des différents concerts, etc. C'est vraiment une très belle journée à passer là-bas. Parce que quand je dis la journée, il y a vraiment de quoi faire. On peut déjeuner sur place. On ne s'ennuie pas. Hein, une journée, forcément, on peut même y retourner plusieurs fois, je pense.
1: Eh ben, un beau programme si vous ne savez pas quoi faire ce week-end ou même si vous ne savez pas quoi faire ce soir, hein, parce que c'est aujourd'hui que ça ouvre.
2: Oui, exactement.
1: Eh ben voilà. Ben, merci en tout cas pour cette petite info.
2: Hein, avec
1: ce
2: plaisir.
1: Petit, ça vient de chez nous, hein, cette rubrique bien chauvin. je suis perdu, c'est tant mieux. On va s'écouter les infos.
2: Bah oui.
1: Les infos.
2: Et ton info insolite,
1: Alan. La météo, et juste après, je reviens avec mon info insolite. Et mon info insolite, on va parler un peu d'or. De 9 millions d'euros d'or.
2: Oh, si peu.
1: C'est pas mal, hein.
2: C'est pas mal.
1: Allez, à tout de suite sur M2S Radio.
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3: L'actualité de ce vendredi 11 septembre sur M2S Radio. En Savoie et en Haute-Savoie, les agriculteurs vont bénéficier d'un soutien exceptionnel face aux conséquences de la sécheresse et des fortes chaleurs. Le gouvernement débloque plus de 1 milliard d'euros au niveau national. L'objectif, indemniser les exploitations les plus touchées et les aider à relancer leur activité, notamment grâce à l'achat de fourrage, de semences et de plants. Dans nos deux départements, les élevages, mais aussi les secteurs maraîchers et arboricoles sont particulièrement concernés. 14 mesures vont être déployées avec une priorité donnée aux exploitations les plus en difficulté. La préfète de la Savoie et le préfet de la Haute-Savoie ont réuni, le mercredi 9 septembre, l'ensemble des représentants des agriculteurs et des filières des deux départements pour échanger sur les modalités concrètes de déclinaison locale du plan, avec l'objectif d'un déploiement effectif rapide du plan CACI pour climat, adaptation, sécheresse, incendie, en Savoie et en Haute-Savoie. À Ugine, la nouvelle taxe sur les logements vacants ne sera finalement pas appliquée. À partir du 1er janvier 2026, une nouvelle taxe concerne les logements inoccupés depuis au moins 2 ans. Mais Ugine, qui n'est pas située en zone tendue, peut choisir de ne pas la mettre en place. La municipalité a donc décidé de ne pas alourdir la fiscalité des habitants. Elle rappelle aussi que derrière ces logements vacants se cachent souvent des situations complexes. Succession, propriétaires âgés ou encore travaux trop importants à financer. Martine Berthet repart en campagne pour les élections sénatoriales. La sénatrice annonce sa candidature à un nouveau mandat le 27 septembre prochain. Élue en 2017 puis réélue en 2020, elle souhaite poursuivre son action au Sénat pour défendre les intérêts de la Savoie. À ses côtés, Florian Maître, maire de Grésy-sur-Aix et conseiller départemental, sera son remplaçant. Martine Berthet met notamment en avant son travail sur la santé, l'agriculture, l'industrie, le tourisme et le logement.
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3: Samedi s'annonce très ensoleillé avec un temps sec sur l'ensemble du territoire. Quelques petits cumulus pourront apparaître sur les hauts massifs dans l'après-midi. Comptez 10 à 12 degrés le matin et jusqu'à 25 degrés l'après-midi. Le vent restera faible. Côté UV, l'indice sera autour de 6 sur 12, donc pensez à vous protéger en milieu de journée. Pour les pollens, ce sera orange pour l'ambroisie et jaune pour l'armoise, donc un risque allergique toujours présent. Attention, la qualité de l'air sera dégradée à Albertville et Ugine selon Atmo Auvergne-Rhône-Alpes. 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
1: Allez, de retour dans l'après-midi M2S sur M2S Radio, dernière partie de l'émission. Et forcément, on va retrouver l'info insolite du jour.
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1: Alors imaginez, vous êtes en train de rénover un bâtiment, vous ouvrez une cavité dans un mur, et derrière, qu'est-ce que vous trouvez? Pas une canalisation, pas trois araignées, pas une vieille boîte à vis, mais de l'or. Beaucoup d'or, environ 9 millions d'euros d'or. L'histoire se passe à Termonde, en Belgique. Des ouvriers travaillent dans une cave d'un ancien bâtiment et ils découvrent une cache aménagée dans la maçonnerie. À l'intérieur, des lingots numérotés, des pièces anciennes, un véritable trésor. Les ouvriers préviennent immédiatement leurs clients. La police est appelée, le trésor est récupéré, inventarié et placé aussi en sécurité. Et forcément, la grande question qui arrive, c'est à qui appartient cet or? Parce que pour trouver quand même 9 millions, c'est déjà exceptionnel. Mais derrière, pouvoir le garder, c'est une autre histoire. L'origine précise de l'or n'est pas encore clairement établie. Une hypothèse évoque une ancienne famille de brasseurs qui possédait les lieux. Et bizarrement, depuis qu'on parle de 9 millions d'euros, les généalogies s'intéressent beaucoup à ça. Et en France, si vous trouvez, faut savoir que si vous trouvez un trésor chez vous, les règles dépendent notamment de l'endroit, de la manière dont il a été découvert et surtout de la possibilité d'identifier son propriétaire. Donc un petit conseil, hein, si ce week-end vous retrouvez des lingots d'or derrière le papier peint de chez mamie par exemple, ne partez pas immédiatement commander une Porsche. Faut sécuriser, faut le signaler et derrière faut faire expertiser tout ça et on va vérifier aussi à qui appartient cet or. Et surtout n'allez pas mettre une annonce sur le Bon Coin, lot de lingots d'or offre raisonnable. On va éviter
2: remise
1: aussi.
2: En main propre.
1: Remise en main propre, on évite. Ça, c'est quoi ta réaction? Tu trouves de l'or comme ça, t'es en train de refaire ta baraque et...
2: Bah, on peut pas écouler de l'or comme ça facilement, donc forcément derrière on va nous demander d'où ça vient, etc. Donc voilà.
1: J'ai trouvé, chez moi.
2: Oui, voilà. Oh, bah, non, bah, je peux... J'ai envie de dire, si on peut avoir au moins 50% de la somme, c'est pas mal. Je suis pas sûre qu'on puisse avoir 100%. Je pense qu'il y a toujours des histoires entre l'État, entre les propriétaires. Enfin bref, je pense que c'est compliqué. Déjà 50% de la somme, c'est déjà pas mal. Mais non, bah, ça fait toujours rêver. Je vais peut-être voir dans ma maison ce soir 2-3 millions. Non, je
1: rigole. Mais ouais, vas-y, fais des trous. Il va être content, ton mari.
2: Non, ça, mon fils a eu un détecteur de métaux pour son anniversaire. Peut-être plutôt j'ai un détecteur avant de casser les murs. Ça peut être une bonne idée.
1: Ça se trouve, il est en train de t'écouter, il est en train de sonder les murs, là.
2: Oui, peut-être, peut-être. Mais non, c'est pas la première histoire qu'on entend comme ça, de toute façon. Découverte des pièces d'or, des lingots d'or, etc. Donc, comme quoi, les cartes au trésor ne servent pas à grand-chose, en fin de compte.
1: Non. Des fois, le trésor, il est sous nos yeux.
2: Et voilà, sous nos pieds, derrière nous.
1: Ouais.
2: Dans nos murs.
1: Dans nos murs. Mais ne cassez pas vos murs pour non plus. C'était du coup voilà, l'info insolite du jour. Et ben voilà, une belle semaine, hein. Ça va, bah ça oui. S'est bien passé.
2: Une première semaine, bah, comme toutes les premières fois, c'est, hein, c'est
1: ça
2: bizarre.
1: Va. T'avais peur pour ta rentrée, mais au final...
2: Exactement, mais bah, après on verra les retours. Mais non, c'était vraiment super, hâte de faire les autres semaines en tout cas. Et j'espère que ces nouvelles chroniques vous ont plu surtout.
1: N'hésitez pas à nous le dire, à faire des messages sur les réseaux sociaux. Pour
2: des
1: dire...
2: gentils messages. Hein.
1: Oui, parce que les méchants, on les supprime de toute façon.
2: On
1: les
2: lit
1: même
2: pas. On les lit pas, on les supprime. Non, dites-nous votre avis.
1: Exactement. Et dans tous les cas, voilà, on se retrouve dès lundi à partir de 16h. On va retrouver également la matinale Lounge dès demain avec Greg à partir de 6h. Et dès lundi, la matinale classique avec Damien à partir de 6h également. Et ne partez pas, moi, 18h, je vous retrouve pour un nouvel épisode de l'interview musicale. Et aujourd'hui, j'aurai le plaisir de recevoir Jonathan Dassin. C'est le fils de Joe Dassin.
2: Oh,
1: et
2: classe.
1: Pendant une heure, en fait, il va parler bah, de son enfance, de ses souvenirs, de son rapport à la musique et de tous ses projets musicaux, des futurs concerts qu'il va également faire, etc. Tout ça est à découvrir à 18h sur M2S Radio.
2: Eh ben super, beau programme. Ben, en tout cas, passez un bon week-end et merci à tous pour cette première semaine.
1: Eh ben merci à toi
2: avec
1: et
2: plaisir.
1: Bon week-end à tous.
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1: 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Pour la première fois de l'histoire, un derby 100% albervillois dans une compétition de football. Entrée gratuite, buvette sur place.
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1: Aujourd'hui, une nouvelle offre d'emploi. Le karting du Grand Arc recrute. Pour la fin de saison, il recherche un ou une employée polyvalente, passionnée, motivée et prête à rejoindre une équipe 100% savoyarde. Dans une ambiance familiale, accueil des clients, surveillance des sessions, préparation et entretien des cartes et du site. Un poste varié au cœur de l'action. CDD dès septembre et jusqu'à la fin de la saison, avec également la possibilité de travailler en tant qu'auto-entrepreneur en prestation de service. Intéressé? Envoyez votre candidature à cartegrandarc@orange.fr. Rejoignez l'équipe et faites partie de l'aventure. À présent, une nouvelle offre d'emploi urgente à Ugine. La ville d'Ugine recrute un ou une chef de production pour sa cuisine centrale à temps complet. Vous êtes cuisinier-cuisinière, vous avez de l'expérience en cuisine collective et maîtrisez les normes HACCP, vous êtes autonome, polyvalent et aimez travailler en équipe, ce poste est peut-être fait pour vous. Vos missions, production culinaire, gestion des approvisionnements, contrôle qualité et encadrement de l'équipe au sein d'une cuisine qui prépare jusqu'à 810 repas par jour. Le permis B est obligatoire et le poste est à pourvoir rapidement. Envoyez votre CV et lettre de motivation à srh@ugine.com ou par courrier à la mairie d'Ugine, 2 rue de la Mairie, 73 400, Ugine. Et pour terminer, une offre d'emploi dans le Val d'Arly. L'Office de tourisme du Val d'Arly recrute un ou une conseillère en séjour pour son bureau d'information touristique de Notre-Dame de Bellecombe. Vous aimez le contact avec le public, la montagne et le travail en équipe? Le poste comprend notamment l'accueil et le conseil des visiteurs, la promotion du territoire, l'organisation d'animation, mais aussi quelques missions administratives et de suivi de facturation. L'Office recherche une personne souriante, dynamique, autonome, polyvalente et organisée, avec idéalement une formation dans le tourisme. L'anglais courant est exigé. CDI à temps complet, 35 heures annualisées, à pourvoir à partir du 5 octobre 2026. 1,965 € de salaire brut mensuel avec notamment mutuelle, forfait de ski et prime de 13e mois. Envoyez votre CV et lettre de motivation avant le 15 septembre à stan@valdarlimontblanc.com ou référent@notredamedebellecombe.com. Et si vous êtes une entreprise ou un professionnel du secteur et que vous recrutez, n'hésitez pas à nous transmettre vos offres d'emploi à redaction@mordudesavoie.fr. Nous nous ferons un plaisir de les relayer à l'antenne. Bonne journée à l'écoute de M2S Radio. Arvi les amis.
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1: Bonjour à toutes et à tous et bienvenue dans l'interview musicale, votre rendez-vous sur M2S Radio, le moment où on prend le temps de découvrir les artistes autrement. Dans cette émission, nous recevons celles et ceux qui font vivre la musique, des artistes confirmés, des talents émergents, des auteurs, des compositeurs ou encore des interprètes qui ont une histoire à raconter. Aujourd'hui, j'ai le plaisir de recevoir un artiste dont le nom évoque immédiatement l'une des plus grandes pages de la chanson française. Mais derrière ce nom, il y a surtout un homme qui a construit son propre parcours, son propre univers et sa propre identité musicale. Depuis plusieurs années, il fait vivre un patrimoine exceptionnel tout en développant ses propres compositions. Son dernier album, L'Étincelle, marque une nouvelle étape de sa carrière, tandis que son nouveau spectacle, L'Héritage d'Assaintour, poursuit cette aventure entre transmission et création. Jonathan Dassin, merci d'être avec nous sur M2S Radio.
2: Bonjour, merci beaucoup à tous.
1: Alors, avant de parler de musique, j'aimerais que nos auditeurs apprennent à vous connaître. Et ma première question, est-ce que vous pouvez vous présenter en quelques mots pour ceux qui vous découvrent aujourd'hui ?
2: Bien sûr, je m'appelle Jonathan Dassin. Je suis le fils de Jonathan et je suis aussi auteur, compositeur, interprète. Je chante les chansons de mon père et je chante les miennes aussi.
1: Alors, vous venez de le dire, vous êtes justement le fils de Jonathan. Beaucoup auraient pu penser que votre destin, était déjà écrit. Est-ce que justement ça a été une évidence ou au contraire une sorte de pression lorsque vous avez commencé à faire de la musique ?
2: Alors non, j'ai rarement senti de la pression. Par contre, j'ai toujours voulu faire de la musique étant enfant. Et puis, une première rencontre à l'âge de 13 ans a pu concrétiser justement ce début de parcours dans la musique. J'estime que je commence à 13 ans parce que c'est à ce moment-là que j'écris mes premières chansons et que je les chante sur scène.
1: Alors, avant de devenir chanteur, vous avez été dans la musique et vous avez été trompettiste et choriste dans un groupe afro-antillais pendant plusieurs années. Avec le recul, qu'est-ce que cette période vous a apporté ?
2: Énormément. Effectivement, sorti de mon premier groupe où j'étais effectivement chanteur et je chantais mes premières chansons en anglais, j'ai fait un voyage à Tahiti trois ans après la mort de ma mère. Pour me ressourcer, et je suis parti avec une trompette. Et là, j'ai appris un petit peu la trompette. En revenant sur Paris quelques mois plus tard, j'ai tout de suite rencontré un groupe de musique afro-antillaise, effectivement. Et là, j'ai pu mettre en pratique la trompette, apprendre la musique, en fait. Et forcément, 7 ans dans ce groupe a beaucoup nourri ma culture musicale.
1: Et indirectement, du coup, c'est vraiment ce groupe-là qui vous a mis un pied, entre guillemets, dans la musique, et non le fait que votre père était déjà artiste ?
2: Oui, en fait, j'ai jamais été très mondain, et j'ai pas fait des rencontres dans ma jeunesse qui m'ont fait aller dans un truc facile dans la musique. C'est plutôt quelque chose que j'ai dû mériter et je suis très fier de cet aspect-là de mon histoire parce qu'effectivement j'ai commencé petit derrière sur une scène à faire de la trompette et pas à porter le devant de la scène quoi. Et le mot n'était pas très bien choisi quand je disais petit ou modeste, c'est pas ça. Mais j'ai dû mériter finalement cette place en apprenant la musique par ces moyens-là.
1: Et à quel moment vous avez compris que vous ne vouliez plus seulement accompagner les artistes, mais vraiment raconter votre propre histoire en chanson ?
2: Ça m'est revenu quelques temps après, au moment où finalement j'ai quitté le groupe, parce que justement je me remettais à faire des chansons. Et surtout je commençais à composer seul à l'aide du piano. Et encore ce pas, cette évolution m'a donné envie de devenir un chanteur.
1: Alors, on va s'écouter maintenant un petit titre hein, pour conclure cette première partie. Quel titre on pourrait s'écouter ?
2: Eh bien, écoutez, je pense que Court de mon dernier album, L'Étincelle, peut être tout à fait à propos parce que sur ce titre-là que j'ai fait avec Nas Kayson et Claude Lemel, pour les paroles, Claude Lemel qui est un des auteurs emblématiques de mon père, mais aussi Erwan Pérez à la guitare. Erwan Pérez qui est un grand ami et qui était le chef de ce groupe Nassara. Et justement, ben voilà, dans cette chanson Court, il amène sa particularité, sa touche africaine qui colle particulièrement avec le morceau et avec ce que je voulais dire.
1: Eh ben, on écoute le titre Court de Jonathan Dassin tout de suite sur M2S Radio.

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1: On est de retour sur M2S Radio dans l'interview musicale. On est toujours en compagnie de Jonathan Dassin. Et une nouvelle question. Alors en 2013 sort votre premier album composé uniquement de chansons originales. Est-ce que c'était important pour vous de dire au public « Je suis Jonathan Dassin » avant d'être le fils de Joe Dassin ?
2: Oui, tout à fait. J'ai toujours eu comme ambition de me faire connaître avec mes chansons. C'était quelque chose de très important pour moi. Et effectivement, 2013, ça marque une étape parce que avant ça, j'ai fait beaucoup de tentatives avec des producteurs pour faire quelque chose, pour enregistrer des chansons, faire un album. Et je me suis rendu compte à ce moment-là que si j'avais envie que ça se réalise, il allait falloir que je le fasse moi-même. Et donc, je suis très fier de ce premier album qui marque aussi mes débuts en tant que producteur.
1: Et quand vous écrivez une chanson, est-ce que vous pensez parfois à ce que votre père aurait pu en penser ou est-ce que vous arrivez à totalement en faire abstraction ?
2: Je me suis jamais posé la question. Je me suis vraiment jamais posé la question. J'ai un côté assez humble avec ce que je fais. J'essaie de ne pas trop juger ce que je fais. Il y a des choses dont je suis plus content que d'autres. Mais j'essaye de ne pas juger parce que ça me prendrait beaucoup la tête.
1: Alors, on en a un peu parlé juste avant. Hein. Il y a souvent cette question que l'on pose aux enfants d'artistes. Faut-il être à la hauteur de l'héritage ? Mais vous, au final, comment vous vivez cet héritage au quotidien ?
2: Déjà, j'en suis très fier. Je suis extrêmement fier de mon père, de ce qu'il a apporté à la chanson française, à la culture française. Et je dois dire, cette fierté surpasse un peu tout. Il a vraiment apporté quelque chose d'énorme. Et pour moi, c'est effectivement une grande fierté, et à la fois qu'il soit mon père, mais aussi d'utiliser son outil. J'ai hérité de son outil, et aujourd'hui, je suis extrêmement fier de chanter parmi mes chansons, les siennes aussi, parce que elles font plaisir à énormément de monde.
1: Et est-ce que à l'époque, quand vous étiez jeune, vous aviez déjà, cette impression de puissance entre guillemets qu'avait votre père, ou pas du tout? Vous en aviez pas conscience du tout?
2: J'ai l'impression d'en avoir toujours eu conscience. Notre mère nous a vraiment, vraiment

0: D'accord.
1: Je l'ai toujours su.
0: Et avec les années, avez-vous l'impression que le public est venu découvrir Jonathan ou est-ce qu'il vient encore principalement écouter le nom d'Assain?
1: Je pense qu'il y a tous les cas de figure. Il y a les gens qui sont tombés sur moi et qui veulent me voir en concert. Il y a évidemment énormément de gens qui aiment mon père et qui sont ravis de venir voir chanter son fils, même si avant de venir au concert, peut-être qu'ils ne me connaissent pas tous, ils me connaissent après le concert.
0: Allez, on va s'écouter un nouveau titre. Qu'est-ce que vous pouvez nous proposer?
1: Là, écoutez, je vous propose la dernière chanson que j'ai sortie avec Dan Felding, une version de l'Amérique de mon père.
0: Ok, eh ben, on s'écoute l'Amérique maintenant sur M2S Radio.

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1: De retour sur M2S Radio dans l'interview musicale et on est toujours en compagnie avec Jonathan Dassin. Alors vous avez créé le spectacle Dassin by Dassin, aujourd'hui qui est devenu l'héritage Dassin Tour. Qu'est-ce qui vous procure le plus d'émotion lorsque vous interprétez les chansons de votre père devant plusieurs générations réunies dans une même salle ?
2: Alors, la réponse est dans la question. Effectivement, quand on a beaucoup de monde, et mon père était un chanteur multigénérationnel à son époque. Les gens venaient avec leurs parents, avec leurs enfants. Et c'est toujours le cas aujourd'hui. Les gens viennent avec leurs parents, leurs enfants, et voilà, ou par amour des chansons de mon père, parce que ça rappelle le bon vieux temps à certaines personnes, ou parce que il y a plein de jeunes qui viennent et qui aiment Joe Dassin parce que ça fait partie de la culture populaire et

0: et ils sont rentrés dans ces chansons, elles ont toujours cette modernité. Et alors franchement, ce qui me bon voilà, en plus effectivement, suivant les arrangements qu'on leur donne, par exemple aujourd'hui, parfois je peux leur donner des arrangements différents, et elles gardent toujours cette puissance. Elles sont intemporelles, ces chansons. Et en fait, le plaisir de voir les gens, parce que c'est ça ce qui me nourrit, c'est le partage avec les gens qui viennent me voir. Et je pense que cet aspect-là est important pour les gens aussi qui m'ont vu.
1: Alors, vous revisitez aujourd'hui justement des classiques hein, comme L'été indien avec Yann Muller, ou encore Et si tu n'existais pas dans une version électro avec DJ Candice. Pourquoi c'était important de moderniser ces chansons plutôt que simplement de les reproduire ?
0: Alors, en fait, ce qui se passe, c'est que je les interprète pas toujours de la même manière. Par exemple, sur scène, avec mon groupe, parfois on peut changer de version, on peut lui donner un autre parfum. Et pour moi, ce qui est finalement extrêmement important dans cette affaire et qui est magnifique, c'est que justement, ces chansons, on peut les interpréter de manière complètement différente. Et là, par exemple, effectivement, avec DJ Candice, on peut faire une version de Si tu n'existais pas, beaucoup plus dynamique, beaucoup plus rapide, quelque part, et lui donner un autre parfum, quelque part, mais la base reste la même, la mélodie est là, les accords sont là, et c'est ça qui, et avec ce texte, c'est ça qui fait que ces chansons sont puissantes.
1: Et est-ce que Joe Dassin aurait apprécié ces nouvelles versions un peu plus électro ?
0: J'espère, mais je peux pas, là par contre je peux pas avoir la prétention de dire à sa place s'il aurait aimé ou pas. À titre personnel, je les assume. Et par exemple, ce magnifique duo virtuel sur Si tu n'existais pas avec DJ Candice, effectivement, là c'est un duo virtuel et moi-même je me suis toujours posé la question, est-ce qu'il aurait aimé ça ? Est-ce qu'il aurait aimé chanter cette chanson avec moi ? Et j'espère bien, même si je n'ai pas la vérité, je peux pas vous dire la vérité comme ça.
1: Alors, on en a parlé un petit peu juste avant, mais selon vous, pourquoi c'est au final les chansons de Joe Dassin traversent-elles toujours les générations près de 50 ans après ?
0: Mais c'est devenu. Un classique de la chanson française. Elle fait partie de l'histoire de la musique. Et effectivement, il y a un truc par rapport à beaucoup d'autres Français qui sont incroyables et des références, c'est que Joe Dassin était international. Et il y a une magie de la musique de l'époque, de sa culture musicale, parce que il faut savoir que c'était qu'il était américain, il n'était pas français, et il a amené sa culture musicale au firmament de la chanson française de l'époque. Et voilà, je pense qu'il y a une alchimie, il y a une magie, et ce qui fait qu'aujourd'hui il est toujours autant aimé, et encore énormément de jeunes le découvrent aujourd'hui.
1: Alors, pour conclure cette nouvelle partie, on va s'écouter un autre titre. Qu'est-ce que vous pouvez nous proposer ?
0: Eh bien, je propose Si tu n'existais pas en duo virtuel avec mon père Joe Dassin, orchestré par DJ Candice.
1: Eh bien, on l'écoute maintenant sur M2S Radio.

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1: De retour sur M2S Radio dans l'interview musicale. Je suis toujours en compagnie de Jonathan Dassin. Alors, en 2025, vous avez sorti L'Étincelle, un album entièrement composé de chansons originales. Déjà, pourquoi ce titre et quelle est cette étincelle dont vous parlez ?
2: Alors, l'étincelle dont je parle, c'est j'avais en tête pour le titre de cet album déjà la chanson L'Étincelle, parce que c'est tiré d'une chanson, le titre de l'album est tiré du titre de cette chanson, qui est pour moi une magnifique chanson, mais elle avait ça avait un double sens, effectivement, cette étincelle. Ça me faisait penser aussi aux paroles de mon grand-père, qui parlait, qui disait souvent, comme Johnny, l'idée, il suffira d'une étincelle. Mais c'est effectivement, voilà, il y a ce sens-là, cette envie de continuer de travailler, cette envie de continuer à me faire connaître et d'exercer mon art sur scène. Et je pense que voilà, ce titre illustre ma motivation.
1: Et qu'est-ce que cet album raconte sur Jonathan Dassin aujourd'hui que le premier ne racontait pas encore ?
2: Je pense que c'est un album qui raconte des choses déjà sur moi, sur ma famille. J'ai une chanson pour mon fils, j'ai une chanson pour ma fille. 2013, il y a eu c'était une espèce de synthèse de ce que j'avais fait avant, et cet album participe plus à un élan de vouloir dire certaines choses, et en même temps il y a certaines chansons auxquelles je n'ai pas touché, que je n'ai fait que chanter, où je n'ai pas écrit de paroles ou de musique, et que je voulais porter, et c'est arrivé aussi sur quelques chansons de mon premier album.
1: Et quand vous écrivez, est-ce que c'est les mélodies qui arrivent avant les mots ou est-ce que c'est l'inverse ?
2: C'est toujours les mélodies qui arrivent avant les mots pour moi. Pour moi, c'est toujours ça. Et en même temps, bon, voilà, quand les mots peuvent arriver, mais ils arrivent souvent avec une mélodie en même temps.
1: Et si vous deviez faire écouter qu'une seule et unique chanson de votre répertoire à quelqu'un qui ne vous connaît pas, ça serait laquelle ?
2: Écoutez, celle qui est, je ne vais pas pouvoir expliquer la raison, mais l'une de celles dont je suis extrêmement fier, c'est Ciao Mi Amor, que j'ai écrit, paroles et musique. Les paroles aussi avec Claude Mel. Oui, Ciao Mi Amor, j'aime beaucoup chanter cette chanson, et même si sur scène, parfois, je peux changer de morceau, faire connaître tel ou tel morceau à moi, parmi celles de mon père. Ciao Mi Amor, elle y est toujours, parce que j'ai vraiment une grande fierté à la faire. Je trouve que le texte a du caractère et que l'arrangement et la musique collent tout à fait avec ce que je suis et ce que j'ai envie de dire aujourd'hui.
1: Et au final, toutes vos musiques, est-ce qu'elles aboutissent ou est-ce qu'il y en a certaines qui restent, on va dire, en phase de brouillon parce que vous n'arrivez pas à être satisfait encore de ce qu'elles donnent ?
2: Oui, tout à fait. Tout à fait. Et d'ailleurs, y a énormément de mes chansons qui sont encore dans un tiroir et j'ai vraiment pour but de les sortir. J'ai vraiment pour but de les mener au bout. Je me dis qu'il y a certains thèmes qui demandent plus de temps. Et certaines musiques, certaines mélodies qui demandent plus de temps. Et voilà, parfois il y a des chansons que j'ai sorties et qui sont restées en chantier pendant des années.
1: Du coup, on va s'écouter un nouveau titre sur M2S Radio. Qu'est-ce que vous nous proposez cette fois ?
2: Écoutez, du coup, comme on vient d'en parler, je vous propose Ciao Mi Amor en duo avec mon ami d'enfance, Caroline Bourg, qui est une grande actrice que vous avez forcément vu dans plein de trucs, du genre Plus belle la vie, Les Intouchables avec Omar Sy, et puis voilà, c'est une amie d'enfance avec laquelle je fais ce duo, Ciao mi amor.
1: Eh ben, on l'écoute dès maintenant et on se retrouve juste après.

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1: De retour sur M2S Radio dans l'interview musicale, je suis toujours en compagnie de Jonathan Dassin. Aujourd'hui, un titre peut devenir un succès mondial grâce aux réseaux sociaux en même pas quelques heures. Comment regardez-vous cette nouvelle manière de consommer la musique ?
2: Alors moi, je me sens être arrivé un peu tard, être entré un petit peu tard dans tout ça. Je pense que c'est primordial. Maintenant, aujourd'hui, les canaux sont complètement différents de ce que, par exemple, mon père a connu et de ce que j'ai connu via mon père aussi. Il y a beaucoup plus de propositions artistiques. Et en même temps, on a, en tant qu'artiste, on a vraiment, finalement, le pouvoir de construire seul énormément via les réseaux sociaux, via les plateformes de streaming. Voilà, avant, c'était le tout maison de disque et aujourd'hui, on peut de manière indépendante construire quelque chose.
1: Et au final, est-ce que c'est plus simple maintenant ou est-ce que c'était plus simple avant, en sachant que oui, on peut construire de façon indépendante, mais ouais. Au final, on va être entre guillemets noyé au milieu de tout un tas d'artistes et donc pour se faire repérer, c'est un peu plus compliqué.
2: Exactement. Je pense que les maisons de disques ont toujours cette force de frappe qui permet aux artistes qui sont signés d'avoir la meilleure visibilité. Et en même temps, voilà, il y a aussi des comportements différents. Je pense que dans les maisons de disques, les gens ne signent pas de la même manière qu'avant, et que avant tout, cette période nous oblige à faire nos preuves au préalable.
1: Et est-ce qu'il est encore possible aujourd'hui de prendre le temps de construire une carrière comme ça pouvait se faire avant ?
2: Je pense que c'est très difficile. Et en même temps, c'est à moi qu'on pose la question et moi je sais que c'est le fait d'avoir vraiment tenu bon sur la longueur qui fait que aujourd'hui. J'arrive à vivre de mon art.
1: Et pareil, maintenant avec les nouvelles technologies et notamment l'intelligence artificielle, quel est votre regard sur le sujet ? Comment vous arrivez justement à toujours travailler, on va dire, à l'ancienne, entre guillemets, ou est-ce que vous êtes en train de vous dire je vais peut-être être obligé de l'utiliser un jour ?
2: Alors attention, il y a plusieurs manières d'utiliser l'intelligence artificielle et d'après moi, moi, la musique, il n'y a pas deux manières de la faire. Il n'y a pas une manière à l'ancienne et une manière à l'ancienne. C'est la manière, c'est devant un piano et une feuille, un crayon. Ça, c'est sûr et certain. Pour moi, la création musicale, c'est ça. Et après, je travaille avec mon équipe, avec telle ou telle personne pour avancer sur les chansons. Mais pour moi, il n'y a qu'une seule manière de faire une chanson. Après, je vais être franc avec vous, j'ai utilisé l'intelligence artificielle pour faire le clip de cours. On a fait un clip avec l'intelligence artificielle. Bon, je ne fais pas des clips, donc j'ai eu moins de scrupules à le faire pour cette fois. Mais bon, voilà, c'était beaucoup pour s'amuser. Et je pense aussi que ça a vraiment ses limites. Il y a un truc que l'intelligence artificielle ne fera pas demain, c'est de monter sur scène, et là, je me sens protégé.
1: Et justement, alors on en a parlé un peu tout à l'heure, hein, vous avez connu plusieurs générations de public, et est-ce que au final, les jeunes écoutent la musique différemment que leurs parents ?
2: Je ne pense pas. Je ne pense pas. Je pense que la musique, à travers les décennies, a toujours la même utilité. C'est de donner une énergie à l'auditeur, une émotion. Et je pense que c'est ce que va chercher, vont chercher toutes les générations. Après, suivant les générations, suivant les personnes, on n'a pas besoin d'entendre tous le même message. Mais le message que portait mon père et celui que je porte aussi, il y aura toujours des gens pour en avoir besoin.
1: Et parmi les artistes actuels, est-ce qu'il y en a certains qui vous inspirent et que vous écoutez régulièrement ?
2: Bah oui, énormément. Je suis un fan absolu de Stromae, par exemple, qui a un sens musical, d'après moi, extraordinaire et une voix que je ne peux qu'apprécier. Forcément, bon, voilà, chez les jeunes, j'aime bien aussi Orelsan. Il y a beaucoup d'artistes que j'aime. Après, j'aime beaucoup aussi les Américains. J'ai été très très inspiré parce que j'ai énormément écouté Prince, Ben Harper, D'Angelo. J'aime de plus en plus la musique. J'ai de moins en moins de restrictions musicales.
1: Et si vous deviez faire un duo avec un artiste actuel, un peu le duo de rêve, ça serait qui ?
2: Oh ah là là là là, ça c'est pas mal cette question. C'est le genre de question que j'ai du mal à répondre.
1: Allez, plusieurs artistes, comme ça, il n'y aura pas de jaloux.
2: Oui, bah écoutez, il y en a plein. Mais j'aimerais bien, ouais, pourquoi pas avec Saul, qui est un pote que j'aime beaucoup. Ce serait assez incroyable de faire un duo avec Stromae un jour. Mais on peut dire des trucs, mais j'aime bien chanter avec des gens. J'aime bien.
1: Et avec un artiste disparu, à part Joe Dassin ?
2: Avec un artiste disparu, je vais vous raconter une petite anecdote. J'ai rencontré Billy Paul. Et mon idée à ce moment-là, c'était de faire un tribute à mon père avec des Américains qui chante en français, parce que mon père était un Américain qui chantait en français. Et ça, mais un jour, peut-être que ça se fera. Hein. Et en fait, Billy Paul était OK. Et franchement, ça aurait été un honneur de faire ça avec lui. Malheureusement, il nous a quittés quelques temps après.
1: On va s'écouter un avant-dernier titre, avant d'enchaîner sur la dernière partie. Qu'est-ce que vous nous proposez ?
2: Je vous propose Taka Takata, qui est l'une des dernières reprises que j'ai faites de mon papa.
1: Ok, et on se l'écoute dès maintenant sur M2S Radio.

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1: Et on est de retour sur M2S Radio pour la dernière partie de l'interview musicale. Je suis toujours en compagnie de Jonathan Dassin. En dehors de la scène, qui est vraiment Jonathan Dassin ?
2: Eh bien, je suis un père de famille. J'ai consacré beaucoup de temps à être père de famille. Je suis quelqu'un de simple. Je me balade dans mon village avec mon chien. j'ai des copains j'aime beaucoup la vie humaine.
1: Alors, vous êtes également parrain de la Fédération française de prévention des risques domestiques. Pourquoi cet engagement est aussi important pour vous ?
2: Alors, déjà, il y a un principe pour moi, c'est que je fais un métier qui suscite beaucoup de positif, qui n'est pas très difficile. Et donc, je me dois, je pense, de consacrer du temps à des causes qui nécessitent la visibilité de quelqu'un par moment. Ça me paraît tout à fait juste avec la vie, et puis au contraire, ça me fait vraiment plaisir. Et là, en l'occurrence, la Fédération française de prévention des risques, c'est tout à fait agréable. La dernière fois que je suis parti avec eux, c'était à Tahiti.
1: Lorsque vous regardez au final le chemin parcouru depuis vos débuts, de quoi vous êtes le plus fier aujourd'hui ?
2: De ne pas avoir lâché, parce que forcément, il y a des moments où on peut se dire, bon, à quoi bon ? Est-ce que ça a un sens ? Et en fait, aujourd'hui, à 47 ans, ben, je l'ai découvert, ce sens. Je l'ai découvert en faisant la scène. Pour moi, aujourd'hui, la musique, c'est bien, c'est un outil. C'est un outil qui me permet d'être sur scène et de rendre les gens heureux. Et ça me rend heureux aussi.
1: Et est-ce qu'il reste encore des choses à accomplir dans votre carrière ? Alors forcément, mais...
2: Bah oui, bien sûr. Alors oui, non mais quelles que soient les choses à accomplir, chaque étape est importante et comme on dit souvent, le plus important, c'est pas le but, c'est le chemin. Et j'ai l'impression d'être en plein dedans.
1: Et est-ce qu'il y a, on va dire, une étape qui pourrait être, à dire, du coup pas le but, mais un objectif à atteindre, un palier ?
2: Oui, je rêve d'avoir un disque d'or un jour. c'est assez bas, j'ai envie de passer ce genre d'étape. Ça pourrait m'embêter un jour de faire un concert et de ne pas pouvoir être présent jusqu'au bout à la fin, parce qu'il y aurait trop de monde. Je sais pas pourquoi je me dis ça, mais c'est très important pour moi, lors des concerts, de revenir et de passer un moment avec les gens qui ont envie de venir me dire bonjour en vrai. Et ça, c'est un moment aussi très important qui fait du bien aux gens, et ça fait partie de mon job.
1: Alors, on va terminer cette interview avec notre traditionnel portrait chinois. Le principe est simple, je vous donne une catégorie et vous me répondez spontanément. Si vous étiez une chanson ?
2: Et si tu n'existais pas ?
1: Pourquoi ?
2: Parce que, en fait, ça raconte un petit peu l'histoire de mon père, de moi avec mon père. Sans être là, quoi. C'est un truc. Bon, et en même temps, vous m'avez demandé de répondre rapidement.
1: Un artiste ou un groupe ?
2: Un artiste, moi-même. Ah là, moi-même. Oh punaise. J'adore être moi.
1: Une saison.
2: L'été.
1: Pourquoi l'été ?
2: L'été, j'aime la plage, j'aime la Méditerranée, la Grèce, j'aime l'été.
1: Un film ?
2: Underground. Underground. Demir Kusturica. Pourquoi? Parce que c'est un film qui m'a beaucoup marqué, qui fait un petit peu partie de ma culture, parce que en plus à ce moment-là j'étais élevé par des Yougoslaves, et c'est un film compliqué comme la vie.
1: un instrument de musique.
2: La trompette, parce que c'est l'instrument qui m'a appris la musique. Et il y a aussi, en fait, le fait que, ça c'est génial, j'ai arrêté pendant des années la trompette. Je m'y suis remis il y a quelques semaines. Et donc, sans aucun doute.
1: C'est comme le vélo, ça s'oublie pas.
2: Non, après, ça s'oublie pas, mais il faut se refaire les jambes quand même.
1: Et enfin, une émotion.
2: L'émotion, la joie, le partage, c'est cette émotion-là que j'ai envie de partager.
1: Et si vous aviez un seul conseil à donner à un jeune artiste qui rêve de vivre de la musique, ça serait quoi ?
2: Alors, je ne sais pas si ce serait un bon conseil, mais moi, le conseil que j'ai à donner, c'est oui, il y a le travail, oui, il y a la chance, mais il faut tenir bon. Parce que la musique, c'est beaucoup de c'est beaucoup de déceptions, c'est beaucoup d'embûches, c'est beaucoup de chutes. D'après moi, voilà, ce qui marche avec moi et ce qui fait qu'aujourd'hui j'ai encore quelque chose que je ne vivais pas avant. Et ben c'est de ne pas avoir lâché l'affaire.
1: Un dernier mot sur votre actualité et comment on peut vous retrouver, voilà, s'il y a des auditeurs qui souhaitent en savoir plus sur Jonathan Dassin, voilà, est-ce qu'il y a un site internet, des réseaux, etc.
2: Bien sûr, alors il y a les réseaux, bien sûr Facebook, TikTok, Instagram, avec la pastille bleue sur Instagram et Facebook pour être sûr que c'est moi, parce que aujourd'hui il y a parfois des gens qui se font passer pour des artistes. Donc, aussi sur Spotify à 10h pour découvrir mes nouveaux morceaux. Tous les mois, j'en sors un. Je sors un nouveau morceau, une nouvelle chanson tous les mois. Jusqu'à la fin de l'année, ce sera des chansons de mon père. Parce qu'à la fin de l'année, nous allons sortir l'album de toutes ces reprises que j'ai faites de mon père et que je continuerai à sortir sur les plateformes de streaming tous les mois d'ici la fin de l'année. Bien sûr, je suis en concert très souvent. Vous pouvez voir toutes les dates de concert sur mon site internet jonathandassin.com. Une grande, magnifique tournée commence en janvier 2027. On va faire Lyon, on va faire Tours, Saint-Grégoire, près de Rennes. On va faire Lille, on va faire Liège, on va faire Bordeaux, Toulouse. Et voilà, donc n'hésitez pas à aller voir toutes les dates de concert sur ma page jonathandassin.com, sachant que voilà, il y en a tous les mois, il y en a au mois de septembre, il y en a au mois d'octobre, voilà. Novembre aussi, hein. Voilà, il y en a tous les mois.
1: Jonathan, merci d'avoir pris le temps d'être avec nous sur M2S Radio. Alors on rappelle justement que l'on peut retrouver toute votre actualité, vos concerts et toutes les dates sur votre site internet qui est jonathandassin.com. Un grand merci à vous.
2: Merci à vous.
1: Et merci d'avoir été à l'écoute de l'interview musicale sur M2S Radio. L'émission est à retrouver en podcast sur m2sradio.fr et également sur notre application mobile ainsi que sur les principales plateformes d'écoute. À très bientôt sur M2S Radio pour une nouvelle interview musicale.
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1: L'actualité de ce vendredi 11 septembre sur M2S Radio. En Savoie et en Haute-Savoie, les agriculteurs vont bénéficier d'un soutien exceptionnel face aux conséquences de la sécheresse et des fortes chaleurs. Le gouvernement débloque plus de 1 milliard d'euros au niveau national. L'objectif, indemniser les exploitations les plus touchées et les aider à relancer leur activité, notamment grâce à l'achat de fourrage, de semences et de plants. Dans nos deux départements, les élevages, mais aussi les secteurs maraîchers et arboricoles sont particulièrement concernés. 14 mesures vont être déployées avec une priorité donnée aux exploitations les plus en difficulté. La préfète de la Savoie et le préfet de la Haute-Savoie ont réuni le mercredi 9 septembre l'ensemble des représentants des agriculteurs et des filières des deux départements pour échanger sur les modalités concrètes de déclinaison locale du plan, avec l'objectif d'un déploiement effectif rapide du plan CACI pour climat, adaptation, sécheresse, incendie, en Savoie et en Haute-Savoie. À Ugine, la nouvelle taxe sur les logements vacants ne sera finalement pas appliquée. À partir du 1er janvier 2026, une nouvelle taxe concerne les logements inoccupés depuis au moins 2 ans. Mais Ugine, qui n'est pas située en zone tendue, peut choisir de ne pas la mettre en place. La municipalité a donc décidé de ne pas alourdir la fiscalité des habitants. Elle rappelle aussi que derrière ces logements vacants se cachent souvent des situations complexes. Succession, propriétaires âgés ou encore travaux trop importants à financer. Martine Berthet repart en campagne pour les élections sénatoriales. La sénatrice annonce sa candidature à un nouveau mandat le 27 septembre prochain. Élue en 2017 puis réélue en 2020, elle souhaite poursuivre son action au Sénat pour défendre les intérêts de la Savoie. À ses côtés, Florian Maître, maire de Grésy-sur-Aix et conseiller départemental, sera son remplaçant. Martine Berthet met notamment en avant son travail sur la santé, l'agriculture, l'industrie, le tourisme et le logement.
0: La météo en Savoie sur M2S Radio.
1: Samedi s'annonce très ensoleillé avec un temps sec sur l'ensemble du territoire. Quelques petits cumulus pourront apparaître sur les hauts massifs dans l'après-midi. Comptez 10 à 12 degrés le matin et jusqu'à 25 degrés l'après-midi. Le vent restera faible. Côté UV, l'indice sera autour de 6 sur 12, donc pensez à vous protéger en milieu de journée. Pour les pollens, ce sera orange pour l'ambroisie et jaune pour l'armoise, donc un risque allergique toujours présent. Attention, la qualité de l'air sera dégradée à Albertville et Ugine selon Atmo Auvergne-Rhône-Alpes. 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
1: Premier tour de la Cortade entre Albertville Foot 73 et l'UO Albertville le dimanche 13 septembre à 14h30 au stade Henri Dujol. Pour la première fois de l'histoire, un derby 100% albertvillois dans une compétition de football. Entrée gratuite, buvette sur place.
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1: Aujourd'hui, une nouvelle offre d'emploi. Le karting du Grand Arc recrute. Pour la fin de saison, il recherche un ou une employée polyvalente, passionnée, motivée et prête à rejoindre une équipe 100% savoyarde, dans une ambiance familiale. Accueil des clients, surveillance des sessions, préparation et entretien des cartes et du site. Un poste varié au cœur de l'action. CDD dès septembre et jusqu'à la fin de la saison, avec également la possibilité de travailler en tant qu'auto-entrepreneur en prestation de services. Intéressé ? Envoyez votre candidature à cartegrandarc@orange.fr. Rejoignez l'équipe et faites partie de l'aventure. À présent, une nouvelle offre d'emploi urgente à Ugine. La ville d'Ugine recrute un ou une chef de production pour sa cuisine centrale à temps complet. Vous êtes cuisinier-cuisinière, vous avez de l'expérience en cuisine collective et maîtrisez les normes HACCP. Vous êtes autonome, polyvalent et aimez travailler en équipe, ce poste est peut-être fait pour vous. Vos missions, production culinaire, gestion des approvisionnements, contrôle qualité et encadrement de l'équipe au sein d'une cuisine qui prépare jusqu'à 810 repas par jour. Le permis B est obligatoire et le poste est à pourvoir rapidement. Envoyez votre CV et lettre de motivation à srh@ugine.com ou par courrier à la mairie d'Ugine, 2 rue de la Mairie, 73 400, Ugine. Et pour terminer, une offre d'emploi dans le Val d'Arly. L'Office de tourisme du Val d'Arly recrute un ou une conseillère en séjour pour son bureau d'information touristique de Notre-Dame de Bellecombe. Vous aimez le contact avec le public, la montagne et le travail en équipe? Le poste comprend notamment l'accueil et le conseil des visiteurs, la promotion du territoire, l'organisation d'animation, mais aussi quelques missions administratives et de suivi de facturation. L'Office recherche une personne souriante, dynamique, autonome, polyvalente et organisée, avec idéalement une formation dans le tourisme. L'anglais courant est exigé. CDI à temps complet, 35 heures annualisées, à pourvoir à partir du 5 octobre 2026. 1,965 € de salaire brut mensuel avec notamment mutuelle, forfait de ski et prime de 13e mois. Envoyez votre CV et lettre de motivation avant le 15 septembre à stan@valdarlimontblanc.com ou référent@notredamedebellecombe.com. Et si vous êtes une entreprise ou un professionnel du secteur et que vous recrutez, n'hésitez pas à nous transmettre vos offres d'emploi à redaction@mordudesavoie.fr. Nous nous ferons un plaisir de les relayer à l'antenne. Bonne journée à l'écoute de M2S Radio. Arvi les amis.
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4: Vous écoutez M2S Radio et c'est l'heure de votre chronique cinéma, l'actu ciné, en partenariat avec l'association Les Amis du Cinéma. Et pour m'accompagner, comme chaque semaine, je suis avec Caroline, chargée de communication de l'association Les Amis du Cinéma. Bonjour Caroline.
5: Bonjour.
4: Alors, on va commencer tout de suite donc cette semaine du 9 au 15 septembre, toute l'actualité du cinéma, avec un coup de cœur, La vie d'une femme.
5: Exactement, c'est notre coup de cœur cette semaine, c'est en sortie nationale. Donc La vie d'une femme, c'est un film avec Léa Drucker et Mélanie Thierry, dans lequel on va suivre le quotidien de Gabrielle, une femme qui se consacre pleinement à son métier. Elle est chirurgienne et chef de service dans un hôpital public, ce qui lui laisse assez peu de temps pour sa vie privée, qui implique un mari aimant et une mère dont elle doit s'occuper. Quand une romancière vient passer quelques temps dans son service pour les besoins de son livre, l'équilibre de Gabrielle vacille et elle s'interroge sur la place de l'inattendu dans sa vie. Donc c'est un film qui est construit dans une mise en scène très élégante, qui fait vibrer les sentiments. Les deux actrices offrent une belle harmonie qui donne du corps et du cœur à l'histoire.
4: Et on peut retrouver ce film où ?
5: Et on peut retrouver ce film au Dôme Cinéma et au cinéma Chanteclerc.
4: Et on a une sortie à cinéma et une nouveauté cette semaine.
5: Alors, l'autre sortie nationale qu'on a cette semaine, c'est Les Héros du Louvre d'Elie Chouraki avec notamment Kad Merad. Donc, l'histoire se passe à Paris en 1940, au début de l'occupation allemande. Et on a Babi Maklouf qui est gardien de nuit au musée du Louvre et qui se voit confier la lourde tâche d'évacuer certaines œuvres pour les mettre à l'abri. On commence alors une aventure familiale dangereuse à travers la France occupée, liant à jamais le destin de ses œuvres à la famille Maklouf. Le réalisateur raconte ici sa propre histoire familiale dans un film qui rend hommage aux hommes et aux femmes qui ont agi dans l'ombre pour protéger notre patrimoine.
4: Et il est à retrouver au Dôme Cinéma et au Chanteclerc, donc le héros du Louvre.
5: Exactement. Et on a une autre sortie cette semaine, une nouveauté pour le coup, qui est The Dog Stars de Ridley Scott. L'histoire se passe dans un futur proche où une pandémie a décimé la société américaine. Et on a Ig qui vit sur une base aérienne abandonnée avec son chien et un ex-marine jusqu'au jour où il capte une transmission radio un peu aléatoire qui fait naître l'espoir d'une vie meilleure. Donc on est dans un thriller post-apocalyptique qui réunit un casting XXL, comme souvent dans les films de Ridley Scott, et qui nous fait vibrer tout au long entre instinct de survie et émotions fortes.
4: Et vous pouvez retrouver The Dog Star également au Dôme Cinéma et au Chanteclerc, le Gambetta étant toujours fermé.
5: Exactement.
4: Et on a également un événement, un triptyque. Est-ce que tu peux nous en dire plus ?
5: Oui, alors c'est le rendez-vous de la rentrée. C'est une série de trois ciné-rencontres sur le thème de l'écologie, de la terre et du vivant que nous avons baptisé Sillon. Et donc, dans cet événement Sillon, on vous invite à venir découvrir trois documentaires. Et le premier, c'est « Prendre soin de la terre ». Donc, dans ce documentaire, le réalisateur part à la rencontre de paysans qui arrivent à être heureux malgré l'industrialisation de l'agriculture. Ce sont des personnes différentes dans leurs paroles, dans leurs gestes, dans leurs sites, mais qui se rejoignent dans un engagement qui est d'agir pour prendre soin de la terre, prendre soin de soi et prendre soin des autres. Donc, Guy Chapouillet, le réalisateur, sera présent pour la projection avec Daniel Bombeillard, qui est protagoniste savoyard du documentaire. Et donc, il y aura des échanges avec le public après la séance.
4: Et cet événement aura lieu le samedi 12 septembre à 20h30. Et ce sera du côté du Dôme Cinéma.
5: Exactement.
4: Et pour terminer, on a quatre dernières séances.
5: Oui, tout à fait. C'est votre dernière chance pour venir découvrir les films Le Dégel au Dôme Cinéma, Un grand raccourci au Dôme Cinéma également, Tombée du ciel au Chanteclerc et La fin d'Oak Street au Chanteclerc.
4: Et vous pouvez retrouver toutes ces informations, les horaires, les films en salle sur le site internet www.ami-du-cinéma.com. Merci Caroline pour cette chronique cinéma et à la semaine prochaine.
5: Merci.
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